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5: Dardeur. Oui. Je pense que j'en ai à revendre, merde. C'est
6: Ce que j'aimerais surtout avoir, c'est de la résistance à l'ardeur. Parce que de l'ardeur, ça va, mais je viens de faire plutôt du surmenage ou des choses comme ça, parce que justement je travaillais trop, enfin j'ai eu un peu trop d'ardeur ces derniers temps finalement.
7: Bah oui, bien sûr, mais je pense que ça, vous connaissez beaucoup de gens qui vous répondraient non.
5: Voilà, en fait je suis trop impulsif et pas assez retenu, on va dire.
8: Oui, de force vitale en fait.
5: Hein?
8: Oui, oui. J'ai, pour ce que j'ai à faire, oui.
5: Et je pense que c'est un côté bien et c'est un côté pas bien. Parce que il y a certaines personnes qui ont très peur du côté de la joie de vivre des gens, du côté très impulsif. Et ils disent ah, elle est folle celle-là. Donc je pense que ce côté pétillant, les gens ont perdu cette joie de vivre et de se dire bah, y a des gens gays et heureux et. Non, vaut mieux vivre dans un mode monotone, triste. Ça nous évite de penser que la vie est trop dure.
7: C'est-à-dire avoir une vie plus pépère, tranquille.
8: Oui, je pourrais faire plus. Enfin, je pourrais atteindre vraiment ce que je veux faire. Là, je j'avance, mais j'arrive pas à faire tout ce que je veux faire.
6: Donc, je sais pas si c'est avoir plus d'ardeur, mais c'est de. C'est d'avoir plus de résistance à l'ardeur, en fait.
7: Ça peut m'effleurer quelquefois.

0: Et j'essaye de non pas d'aider, mais de comprendre, de dire quelque chose de sympa, alors que c'est pas le cas dans la majorité. Hein. Moi, je me trouve une extraterrestre, ce qui n'arrange pas. Hein. Je dis toujours, si je reviens sur Terre, je voudrais être différente, parce que je ne pense pas que mon genre de beauté m'a aidé beaucoup, mon idée.
1: On n'est pas l'aide.
0: Pardon ?
1: Rien,
0: mon genre de beauté est morale, je veux dire. Je parle pas morale. Quand je vois, rencontre dans la rue quelqu'un de sympathique ou qui vous aide ou qui vous écoute n'importe, tout de suite, j'emploie tout de suite ce mot, seriez-vous une extraterrestre ? Parce que je me sens pas assez entourée des ce qu'on appelle extraterrestres, que j'appelle personnes normales, mais qui sont attentives, etc. Regardez, de vous arriver dans un bureau, non seulement on vous dit bonjour, mais on vous serre la main, on vous demande comment vous allez, mais vous n'avez pas fini de serrer la main, vous n'avez pas répondu que les gens sont déjà partis.
1: Personnellement, j'allais vous dire, ça dépend qui c'est autrui. Si c'est quelqu'un qui vous indiffère, ça va pas bien loin, son chagrin, dont je ne peux pas dire s'il est vrai ou pas vrai, parce que je le connais pas, c'est autrui suffisamment, alors je vois pas pourquoi j'y prendrais pas. Sauf vraiment si j'aperçois quelqu'un qui a un sanglot et une grosse écorchure. Mais par contre, et j'en reviens à ce que j'ai dit au début, le chagrin d'une personne qu'on considère comme un frère dans la peine, ça, je ne peux pas supporter. Je ne vous dirai pas, mais j'ai le cas actuellement.

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0: Le mot du jour, benoîtement.
1: Benoîtement, de l'adjectif benoît ou benoîte. D'une façon benoîte, soit calme, tranquille et satisfaite. Signifie par extension d'une douceur hypocrite.
0: Dans quelle situation l'utiliser ?
1: Pour enfin dénoncer sans en avoir l'air l'hypocrisie congénitale d'un tel ou d'un

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8: Bonjour et soyez les bienvenus dans Rien à dire, mon émission, mon podcast, dans lequel de bienvenue il sera justement question aujourd'hui, puisqu'on va consacrer l'entièreté de l'émission au musicien parisien Manuel Bienvenu.

j'ai découvert l'existence de Manuel Bienvenu par les bonnes grâces de mon ami Terrain Hostile, à l'époque où il tenait son label et recevait beaucoup de disques. Il est assez difficile de définir en quelques mots la musique de Manuel Bienvenu. J'ai demandé d'ailleurs au même Terrain Hostile de pondre quelques phrases que je pourrais lire ici en guise de présentation. Son texte était tellement incompréhensible que j'ai décidé de vous l'épargner, mais c'était là la démonstration du fait que sa musique n'est pas aisément descriptible. Tout juste pourra-t-on dire, sans trop risquer de se tromper, que la musique de Manuel Bienvenu est ambitieuse. Ambitieuse harmoniquement, rythmiquement et structurellement. Si vous êtes des fidèles auditeurs de l'émission, vous allez peut-être vous dire qu'on est assez loin des petites douceurs pop que j'affectionne habituellement sur cette antenne. Alors oui, vous avez en partie raison, mais il y a un morceau sur l'album Amanuma sorti en 2015 qui m'a immédiatement attiré.

Manhattan, au Café Gitane, avec la France qui t'était tombée dessus, assis dans la salle entièrement décorée de gitanes copiées ou inspirées de celles du paquet de clopes de la CEITA, variation sur un modèle unique, gitane en boîte d'allumettes, en affiche, en vinyle, en peinture, en céramique, mais d'autres femmes aussi. À une table voisine, une jeune fille dont la beauté te paraît évidente, émouvante. Les cheveux courts, un petit air de jeans et béac dans À bout de souffle. Tu la regardes de temps en temps et puis de plus en plus, cherchant le moyen d'engager la conversation. L'occasion attendue se produit lors d'un mouvement de table d'ampleur que ton propre déplacement peut faciliter et qui t'amène à t'asseoir juste à côté d'elle, l'air de rien, bien joué. Elle était accompagnée par des copines, mais maintenant elle est seule. Elle écrit et dessine dans un cahier comme tu le fais toi-même. Voilà qui fait une merveilleuse entrée en matière. C'est que toi aussi, tu es arrivé à ton carnet de notes ostensiblement posé sur la table. Bientôt, tu lui montres quelques croquis, des slogans recopiés sur les murs, des poèmes, des notes, qu'importe. Surtout, tu parles avec elle et elle se laisse entraîner par la conversation. Elle se laisse même aller, semble-t-il, à un certain bien-être. Elle t'explique qu'elle vient de Auckland, en Nouvelle-Zélande, qu'elle est arrivée il y a peu de temps à Manhattan pour suivre les cours d'une école de dessin, des beaux-arts et de toutes ces choses graphiques. Elle te montre son carnet rempli de dessins et d'esquisses bien campées. Tu lui tends ton carnet et lui demandes d'y dessiner la salle du bar. Elle accepte. Elle trace d'un trait sûr une image ligne claire en noir et blanc. En échange, tu écris un poème sur son carnet. Tu lui offres un verre qu'elle accepte volontiers et vous parlez encore et encore jusqu'au moment où elle décide de s'en aller. Mais en partant, elle fait quelque chose qui t'étonne et t'éblouit. Elle sort une carte de visite à son nom sur laquelle elle ajoute au dos son numéro de téléphone at Scott 941 95 58. Elle part, rayonnante de blondeur dans le soleil de l'après-midi finissante. Depuis Mott Street, à la porte du Café Gitane, il faut imaginer l'Empire State Building qui se dresse orangé ou mauve suivant l'éclairage du couchant, fière de sa masse de plus célèbre building du monde. Tu la regardes s'en aller, rayonnante de blondeur sur le pavement de Mott Street. Tu es heureux, la vie est belle à Manhattan. C'est vrai, les gens parlent plus facilement, ils sont plus souriants qu'à Paris. La preuve, tu rencontres cette belle fille, raffinée, impec. Tu fais sa connaissance et elle te propose de la revoir puisqu'elle te laisse son numéro de téléphone. C'est aussi simple que ça. Tu es soulevé de bonheur. Et pour un peu, tu achèterais un plan de la ville d'Auckland pour savoir où habitent tes futurs beaux-parents. Tu attends le lendemain en fin de journée, délai de décence minimale, pour appeler Kirsten. Tout tremblant d'excitation, tu composes son numéro de téléphone, le fameux 941 95 58. Une voix d'homme te répond, c'est sûrement Scott. Finalement, tu n'y avais pas fait tellement attention au at Scott qui accompagnait le sésame téléphonique. Hello, I would like to speak to Kirsty. Le mec t'est conduit à peine poli, she's not there. Kirsty, elle est pas là, mon pote, non. Et elle sera pas trop là ces temps-ci, alors inutile d'insister. Tu te dis que tu es tombé à un mauvais moment, que Kirsty doit être en cours dans son école des beaux-arts ou en goguette. À moins qu'il n'y ait quelques problèmes au 941-95-58. Le passage d'une mauvaise onde, peut-être. Bon, tu rappelleras demain. Et c'est elle qui décrochera directement, c'est sûr. Et pas ce cerbère téléphonique. Oh, Kirsty, my sweet Kirsty. Délicieux enfant surgit du néant et par lui aussitôt avalé. Reviens, Kirsty. Le lendemain, mais à une heure suffisamment différente de celle du premier jour, tu rappelles. Personne ne décroche. Et encore le jour suivant, le matin, puis le soir. Et là, encore, c'est Scott qui répond, ce putain d'Écossais. Cette fois, il n'est pas aimable du tout. Il demande que tu cesses immédiatement ce harcèlement indécent. Il n'a jamais vu ou entendu un type aussi ignorant des codes new-yorkais, c'est-à-dire des codes du monde. À New York, si on te donne un numéro de téléphone, c'est pour faire bonne impression, paraître cool,

Mais sans mention plus claire, ce n'est certainement pas pour rappeler, et qui plus est tous les jours. Alors, goodbye mon pote, et tu raccroches. La haine te monte à la gorge, une haine furieuse, une haine de folie à fumer 20 cigarettes de suite. Une haine dévastatrice contre cette fille qui a joué avec toi au jeu de la séduction et qui, une fois que tu as disparu, engloutie dans la grosse pomme, ne veut même plus te parler au téléphone. Bref, qui t'envoie paître, va au diable, Frenchie. La leçon est rude, d'autant plus rude que la fille, ravissante. À Paris, personne, et surtout aucune fille, n'aurait donné son numéro de téléphone comme ça à la première rencontre sans souhaiter revoir la personne concernée. À New York, si. C'est aussi ta découverte de l'Amérique. Des filles de l'Amérique. Et bien plus tard, la lecture de Stephen Vincenzi ne t'a pas démenti. C'est exactement le genre d'anecdote qu'il raconte sur les wasps canadiennes. Au retour de New York, sur le dos d'un ticket de caisse, tu retrouves d'autres coordonnées. Caroline, 987 09 29. Tu t'en rappelles maintenant. C'était la sino-américaine que tu avais rencontrée juste à ton arrivée dans le bus qui reliait l'aéroport Kennedy à Manhattan, Grand Central, 42e rue. Et va savoir pourquoi, tu avais oublié là ses coordonnées.

0: consent. Tu aurais mieux fait téléphoner à cette Caroline.
1: C'était Café Gitane, musique de Manuel Bienvenu, mes textes écrits et lus par l'écrivain Stéphane Rosière, ce que j'ignorais la première fois que je l'ai entendu. Je vous propose d'écouter un peu Manuel Bienvenu nous parler de cette chanson.
2: Je me suis dit, sur chaque disque que j'allais faire, ce serait bien d'avoir un morceau comme ça qui sorte complètement du contexte plus anglo-saxon, plus pop, de mes propres morceaux. De mes morceaux en solo, disons, et d'avoir cette ouverture, parce que j'aimais bien qu'il y ait la langue française que j'aime beaucoup, mais je sais pas du tout chanter en français, quoi. Cette fois, je lui ai proposé une basse, une batterie et des instruments déjà, enfin, quelque chose donc de plus musical, et il a lu le texte sur cette fois sur la musique. La basse batterie est reprise d'un autre morceau qui est sur le même album, mais en partant un peu plus tard, c'est-à-dire qu'on est déjà dans l'accélération tout de suite, et on va jusqu'au bout de l'accélération. Et puis j'ai rajouté aussi des instruments qui emmenaient dans une autre direction. À part la basse et la batterie, l'instrumentation est complètement différente, donc ça emmène dans un autre monde. Mais il fait exactement ce que fait un bon musicien avec son texte. C'est ça qui m'a scotché. C'est complètement spontané chez lui. Il y a vraiment quelque chose, il y a une musique dans son écriture, à la limite entre une forme d'humour, une forme de poésie sous-jacente et parfois qu'il arrive à garder même dans une grande banalité de certaines narrations.
1: Merci à Manuel d'avoir pris quelques minutes pour me répondre, mais on n'aurait pas vraiment fait le tour de la question sans écouter aussi l'auteur du texte, Stéphane Rosière. J'ai notamment une question bien précise pour lui.
3: Je lui ai proposé Café Gitane en me disant là, il y a une petite histoire, c'est rigolo, ça pourrait convenir. En fait, j'ai dû un petit peu transformer le texte en fonction aussi du flow, de la rythmique, pas beaucoup, mais j'ai fait quelques modifications.
1: Une question qui me brûle les lèvres depuis le début, est-ce que c'est quelque chose qui, de près ou de loin, est du vécu ou c'est une imagination totale?
3: Mais c'est du vécu.
1: Et dans quelle proportion?
3: À peu près 100%. Tout est vrai. C'est de l'autofiction. Tout est vrai et je retrouve à la fin un ticket une carte de visite, ouais, dans mon dictionnaire avec le numéro de Caroline, une sino-américaine. Et c'était vrai aussi, tout est vrai. Il n'y a rien d'inventé.
1: Merci à Stéphane également. Sachez que j'ai, il y a quelque temps, lors d'un voyage à New York, parcouru la fameuse Mott Street à la recherche du Café Gitane. Hélas, je crois qu'il n'existe plus. En tout cas, plus ici, plus sous cette forme. Son souvenir demeurera éternellement grâce à cette chanson. Manuel Bienvenu sort justement un nouvel album en ce mois de mars 2025. Il s'appelle Oh Do We et on va écouter le morceau Combien.

0: rien à dire, c'est fini pour aujourd'hui, en espérant qu'on aura su vous toucher, vous faire voyager, bref, vous séduire. À la semaine prochaine. 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
3: Ah, pas de Roger, non.
18: Non, il était en vac, déjà.
3: Bah ouais, peut-être. Désolé tout le monde. Et malgré mes recherches, hein, aucun Roger
18: c'est
3: en vue cette semaine. J'ai tout essayé pourtant, hein, me servir un Ricard à 8h du mat, chanter du Sardou. J'ai même mis un t-shirt avec écrit « Vaut mieux une bonne bière qui fait pisser qu'une bonne femme qui fait chier ». Mais rien. La pluie a dilué nos Rogers. Donc c'est avec peine que je vous annonce que... Mais... Qu'est-ce que c'est ? Là, vous entendez un petit peu ces réflexions misogynes ? Mais c'est une odeur de parfum scorpion ? C'est un homme dans une salle de sport ? Ah, mais c'est lui, c'est Alex Hitchens. Et oui, l'un des hommes les plus problématiques d'Internet a sorti une nouvelle vidéo hier après-midi. Et elle nous régale, franchement, elle nous régale. On sent qu'il voulait se dépasser depuis son passage raté à la commission d'enquête. Bon, alors, Alex nous a sorti un petit vlog intitulé « Une nuit à Paris ». Et on va déguster cette pépite du cinéma engagé. Alors... On commence avec un plan bien mystérieux d'Alex dans une salle de sport. Puis Alex sort de son hôtel de luxe, accompagné d'un valet, et monte dans un taxi de luxe. Il fait son shopping parce que c'est un kiffeur, Alex, il veut être coquette. Et hop, Alex, il est dans un avion de luxe, en très bonne classe. Là, une femme vient se présenter à lui. Elle lui explique qu'elle est là pour s'occuper des passagers lors du vol. Et elle demande à Alex comment s'est passée l'attente à l'aéroport. Rien de plus normal.
29: Ah ok, perfect. Thank you. Bon les gars, je pense qu'on va aller draguer l'hôtesse de l'air après. On attend un peu et ensuite après on ira un peu discuter avec cette très jeune fille qui m'a l'air, ma foi, fort sympathique, n'est-ce pas ?
3: Aïe aïe aïe, Alex, non, bah non. C'est juste de la politesse de sa part, Alex, en fait. Vous imaginez quand sa mère lui propose un café à Alex. Il rentre chez lui, son père lui demande alors c'était comment la salle d'attente chez le médecin. Et là, t'as Alex qui se dit « Bon les gars, je pense qu'on va aller draguer un petit peu, là. » Bon, et puis, comment ça, très jeune fille, Alex, faut qu'on s'explique. En plus, c'est pas parce que tu mets du jazz super fort que ça fera toi un pointeur romantique, Alex. Bon, bref, ensuite, il va au restaurant avec les copains. C'est bien ça, c'est cool. Et on parle de quoi avec les copains ?
29: C'est player versus player.
30: Ah ouais, c'est player.
29: Eh, c'est la compétition. Aucune pitié.
30: Zéro.
29: Aucune pitié. Si tu laisses ta gonzesse trop longtemps,
30: c'est mort.
29: Quelqu'un va venir la récupérer.
3: Ok, donc moi j'avais ramené mon Time's Up, c'est pas trop l'ambiance. Comment ça, laisser et récupérer ? On parle juste d'un drive McDo là. Moi je pensais vraiment pas devoir rappeler en chronique que ta copine ne t'appartient pas, Alex. C'est pas un objet. Et puis peut-être que si elle se casse, alors peut-être, hein, c'est juste lié au fait que t'es l'archétype de la masculinité toxique. Je sais pas, Alex, je sais pas. Bon, et après Alex se plaint parce qu'une fois on lui a servi du pigeon dans un resto.
29: J'ai une tête à manger du pigeon. Je sais pas, moi.
3: Et bah, déjà, lis la carte, peut-être. Et puis, est-ce que faire payer des centaines d'euros pour des formations qui promettent.

0: était à un short près d'obtenir une mauvaise fille, c'est ça?
1: Ça veut dire quoi, ça?
2: Je suis terrifié, là. Je suis terrifié. Oui, Alex, frôle bien le « vu comme tu étais habillé, tu l'avais cherché ». On est vraiment en plein dedans, là. Donc, direction le restaurant avec une séquence pleine de malaise sur le trajet. Bon, c'est le moment de profiter d'un repas. Donc, peut-être par la même occasion de se taire et d'éviter le mansplaining. Surtout pour une femme qui voulait juste manger son repas tranquille.
0: Quand tu vas t'acclimater. Enfin, d'ailleurs, toi qui parles anglais.
1: Arrête.
0: Comment est-ce qu'on dit vert?
1: Non, je veux pas.
0: T'as dit que t'étais bilingue. Hein. C'est sorti de ta bouche. T'as dit que tu parlais anglais. Bon. Arrêtez de traîner sur TikTok. Hein.
1: Oui.
0: Arrêtez de traîner sur TikTok.
1: Je pense. Ça apprend des choses.
0: Ça va. Qu'est-ce que TikTok t'a appris?
1: Je sais pas, l'actualité.
0: C'est quoi l'actualité en ce moment? Vas-y, bois.
2: Yes, et bah top, si vous voulez réussir votre date, il y a donc deux étapes d'après Alex. Vous cherchez à ridiculiser votre date devant tout internet et vous vous comportez comme son père. Alex, c'est très très fort, t'arrives à donner raison au combat féministe à chaque mot qui sort de ta bouche. Bon, pitié, ayez une discussion normale, je sais pas. Apparemment, il y a le groupe coréen BTS qui mangeait dans le même restaurant. Ça peut être le moment de parler musique, Corée, ouverture.
0: Il faut savoir que pour rentrer dans le restaurant, ça a été la galère. Il y a 200 personnes qui sont en train d'attendre un groupe de musique chinois. Okay. Pourquoi tu rigoles, toi?
1: Non, rien à voir. Vas-y, continue.
0: Je suis pas raciste, hein, c'est bon.
2: Ah oui, non, ouf, bah, il est pas raciste. Non, mais c'est vrai, confondre des nationalités avec l'argument « bon, ils se ressemblent tous de toute façon », c'est peut-être pas raciste pour Alex. De toute façon, il l'a dit « je suis pas raciste ».
0: Moi, je suis raciste. Ça tombe bien. Pas vis-à-vis des asiatiques, je suis raciste.
2: Eh ben, ouais, non. Là, j'arrête là. Si à chaque phrase, on creuse un petit peu plus dans la bêtise, on va se retrouver sur Touche pas à mon poste avant la fin de ma chronique. Je vous épargne évidemment les commentaires de la vidéo à vomir de sexisme et de réflexion sexuelle. La vidéo est abusée du début à la fin et ressemble juste à un énorme spot pour alerter sur les dangers du masculinisme. Ce qui est terrifiant avec cette chronique, c'est que ça me fait presque juste regretter mon rejet, en fait. Quoi qu'il en soit, n'oubliez pas, les gros relous comme Alexis Chance, avant tout, ce sont quand même des humains. Donc ils ont des yeux faciles à gazer, 206 os faciles à casser et des raisins faciles à couper.
3: Merci Lafken, du bon cringe comme tu l'aimes, je crois. Si.

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5: Alors, la cortisol face. Alors, est-ce un mythe des réseaux sociaux ou une vraie science ? Alors, bonjour à tous, moi c'est Carla. Si vous êtes un habitué de Radio Campus Bordeaux, vous vous rendrez compte que vous n'avez jamais entendu ma voix. Et c'est normal puisque c'est ma première chronique ici. Alors, avant de vous parler de ce qui me passionne et donc de partir dans mes explications, réflexions et digressions scientifiques, je voudrais me présenter brièvement. C'est la moindre des choses, histoire que vous croyez un peu plus à ce que je raconte. Donc voilà, je suis en Master 2 de Nutrition Humaine et Santé, donc un master orienté évidemment nutrition et très orienté neurosciences également. Donc deux domaines qui me passionnent énormément. Et donc dans ces chroniques, je vais surtout vous parler donc de nutrition, évidemment de neurosciences, mais aussi plus généralement de biologie. Parfois à travers des faits donc scientifiques un peu inattendus, parfois en démystifiant des concepts ou des idées qu'on entend partout et qui ont l'air malheureusement très crédibles, mais qui sont en réalité beaucoup plus discutables quand on regarde la science de près. Et pour cette toute première chronique, j'avais envie de partir sur quelque chose de plutôt simple, quelque chose que je pense beaucoup d'entre vous, ou certains du moins, ont déjà vu passer. Donc ces derniers temps, en scrollant sur les réseaux sociaux, donc TikTok en l'occurrence, je tombe sur des pubs assez particulières. Donc des pubs pour des compléments alimentaires qui promettent de réduire le cortisol. Alors petit aparté, le cortisol c'est une hormone, donc un message chimique fabriqué par ton corps quand il faut se débrouiller et vite. Donc il aide ton corps à te donner de l'énergie, donc en quelque sorte à réagir. Et donc c'est comme une petite molécule de stress, mais on y reviendra plus tard. Et jusque là, pourquoi pas ? Sauf que le discours évidemment ne s'arrête pas là. Parce qu'on nous explique que si notre visage est un peu gonflé, un peu bouffi, c'est à cause du stress et surtout à cause d'un excès de ce fameux cortisol. Et là, un nouveau concept apparaît, la cortisol face. Donc un visage gonflé dû au stress chronique qu'on pourrait soi-disant faire disparaître grâce à quelques gélules prises par jour. Et le truc c'est que plus on t'en parle, bah, plus tu te regardes dans le miroir. Moi je vous avoue, ça a complètement commencé comme ça, donc au début je me dis bon ok, encore un concept un peu marketing. Puis le lendemain je me regarde et puis je me dis bon il est peut-être un peu gonflé mon visage non ? Et là c'est fini. Et comme par hasard, vraiment comme par hasard, en cette même période, une chercheuse de l'unité dans laquelle je travaille me parle de son livre. Donc un livre consacré, devinez à quoi ? Au cortisol. Donc moi, toute fière, je me dis, bah, parfait, c'est mon moment. Donc je vais la voir, très sérieusement. Et je lui pose la fameuse question, est-ce que la cortisol face, c'est réel ? Et est-ce que ces gélules peuvent vraiment marcher ? Donc elle me regarde, elle sourit un peu, et elle me répond très très calmement. Non, pas du tout. Voilà. Fin du suspense et surtout fin de ma crédibilité tout court. Voilà, j'étais à J+2 de mon stage, je ne connaissais évidemment personne et apparemment c'est une chercheuse reconnue dans l'unité dans laquelle je travaille. Bref, bon, sur le moment je me suis sentie un peu bête, hein, je vous le cache pas, mais au moins je me suis dit que si moi, avec un bagage scientifique, j'avais commencé à douter devant une pub, alors le sujet méritait clairement qu'on en parle. Et c'est là que je me suis dit que ce serait une très bonne première chronique. Parce que ce que j'ai trouvé très intéressant dans cette histoire, ce n'est pas seulement le fait que la cortisol face soit un concept déjà très bancal, c'est surtout à quel point c'est bien vendu. Parce qu'on prend un mot scientifique, ici en l'occurrence le cortisol, on l'associe à quelque chose qui nous parle à tous, donc le stress, et on y colle un complexe physique, ici le visage gonflé. Et voilà, en trois mots, on a créé un problème que beaucoup de gens n'avaient même pas avant. Alors avant d'aller plus loin, faisons un petit pas de côté et parlons deux minutes de ce fameux cortisol. Parce que le cortisol, du coup, contrairement à ce qu'on voit partout en ce moment, ce n'est pas une hormone toxique ou mauvaise. C'est une hormone absolument essentielle et elle est produite par nos glandes surrénales. Donc ce sont de petites glandes situées juste au-dessus des reins. Et elle nous aide à nous adapter à notre environnement. Et elle joue plusieurs rôles, notamment un rôle dans, par exemple, le réveil le matin, la régulation de la glycémie, la réponse au stress et plus globalement même dans notre capacité à faire face à une situation difficile. Donc le cortisol, il monte, il descend, il fluctue en fait naturellement au cours de la journée. Et ces variations-là, elles sont complètement normales en fait. Et le problème, c'est que sur les réseaux, on a tendance à mettre toutes les situations dans le même sac. Donc on va parler de stress, on va parler de cortisol, et on en arrive en fait très vite à faire croire que le stress du quotidien suffirait à dérégler complètement notre corps. Alors que dans la vraie vie, pour que le cortisol provoque de vraies modifications physiques visibles, comme ce fameux visage très gonflé, on est dans des situations dites pathologique. Donc on parle par exemple de maladies endocriniennes, de traitements médicaux très lourds, ou bien de taux de cortisol très élevés, et surtout en fait, des taux qui sont chroniques. Pas du stress donc parce qu'on a trop de boulot, une mauvaise nuit ou une période un peu compliquée. Et c'est là que le discours devient trompeur. Parce qu'on fait croire que réduire son cortisol à tout prix serait la solution pour retrouver un visage normal, alors qu'en réalité, le cortisol n'est absolument pas le problème. Et ce qui est assez ironique,

chercher un gonflement, une asymétrie, un problème, même si objectivement tu n'avais jamais eu cette impression avant. Donc on finit par faire croire que quelque chose de totalement normal, donc un visage un peu gonflé le matin par exemple, un changement selon la fatigue, le cycle hormonal, l'alimentation, devient absolument un défaut à corriger. Et ça c'est assez violent parce qu'on transforme du coup une hormone qui est donc vitale en responsable d'un mal-être esthétique. Alors remettons les choses à leur place, dans la vraie vie, si ton visage est parfois gonflé, ce n'est absolument pas ton cortisol. Les causes les plus fréquentes sont beaucoup plus simples et surtout beaucoup plus banales. Mais par exemple, une alimentation plus salée, l'alcool, les fluctuations hormonales, la rétention d'eau aussi beaucoup, surtout le matin, l'inflammation, les allergies, ou tout simplement la gravité quand on dort allongé. Et oui, bref, rien de pathologique, rien d'hormonal au sens médical du terme. Alors oui, évidemment, mieux gérer son stress, hein, c'est très important, hein, je ne dis pas l'inverse. Mais la science montre que ce qui régule le mieux le cortisol, ce ne sont pas des gélules miracles, ce sont des choses beaucoup moins spectaculaires, mais beaucoup plus efficaces. Et vous allez être très déçus, hein, mais par exemple, dormir suffisamment, manger de façon régulière, on vous le dit souvent, mais bouger, respecter son rythme jour-nuit et apprendre à récupérer surtout. Donc je vous l'accorde, c'est moins vendeur. Mais c'est beaucoup plus vrai. Et je trouve que cette histoire résume assez bien le problème qu'on rencontre aujourd'hui avec la science sur les réseaux. On prend un vrai mécanisme biologique, on l'exagère, on le sort complètement de son contexte médical et on l'utilise pour vendre une solution à un problème qui, dans la majorité des cas, n'existe pas. Et si cette chronique peut servir à une chose, c'est peut-être à rappeler que comprendre la science, c'est aussi une façon de se libérer de certains complexes.

On est en 1991 au Mount Fuji Jazz Festival. Sur scène, il y a une contrebasse, une batterie et deux guitares. Pourtant, on y voit simplement trois musiciens. Il y a Charnette Moffett à la contrebasse, Ken Wundenard à la batterie et aux guitares, chers auditeuristes, Stanley Jordan, 32 ans. Pour reprendre Autumn Leaves, un standard de jazz. Vous écoutez Plectre sur Radio Campus Bordeaux. Chers auditeuristes, et au programme de cet épisode, on parlera de taping, de polyphonie, d'accordage et bien sûr de guitare.

que vous entendez sur cette version d'Eleanor Rigby, c'est un style de jeu, une méthode qu'on appelle le taping. À la guitare, comme sur d'autres instruments, on attribue des tâches différentes aux mains. Ces tâches changent en fonction de si l'on est gaucher ou droitier. Il y a une main rythmique qui pince, gratte ou frotte la corde et une main qui crée l'accord ou la mélodie en plaçant ses doigts sur le manche, et ce n'est que la combinaison de ces deux mains qui peut faire son. Le taping consiste en la percussion des cordes par les doigts du guitariste produisant un son différent, plus vif et plus cristallin. On peut le faire à deux mains pour produire un son différent, mais chez Stanley Jordan, c'est à une main, c'est différent, puisque sa technique et son accordage reprennent le système du piano, son premier instrument, et lui permettent de créer une polyphonie. En grec, poly, plusieurs, et phonie, son ou voix, qui s'oppose à monodie. C'est un assemblage de voix qui forme une harmonie générale. C'est utilisé dans énormément de morceaux, dont celui-ci.

La polyphonie, elle est donc permise d'une part par le taping, mais aussi par un accordage simplifié qui rend la guitare logique, selon les mots de Stanley Jordan. Pourquoi ? D'abord parce qu'à l'inverse du piano où les notes sont disposées en ligne sur l'échelle d'un octave, do, ré, mi, fa, sol, la, si, do, etc. Sur la guitare, c'est différent. Les cordes sont accordées selon un certain modèle pratique, dont nous avons déjà parlé, mais qui n'est pas facile à mémoriser. Pour pallier à ce problème, Stanley le rend logique avec un accordage appelé All Force Tuning. Il change les deux dernières cordes, ce qui donne en partant du mi, mi, la, ré, sol, do, fa. Aussi, c'est sa guitare qu'il fait modifier afin de rendre sa pratique plus facile. Il adopte même une marque française, Vigier, qu'il ne quitte plus. Ses guitares, et en particulier le modèle arpège, ont un manche particulièrement plat, ce qui rapproche la corde du manche, 0,7 mm environ, et rend le tapping plus aisé, lui permettant de jouer par exemple du piano en même temps.

Pour finir ce plectre, je vous laisse avec une reprise encore, celle qui m'a fait découvrir Stanley Jordan, Stairway to Heaven, jouée sur deux guitares simultanément.

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17: Bonsoir à toutes et à tous, ici la chronique Papo ton cul. Ce soir on casse les codes et on va parler d'une sexualité révolutionnaire, la sexualité inclusive. La plupart du temps, quand on pense sexe, amour ou cul, c'est tout de suite bisous préliminaires, pénétration et hop, je remets mon slip et au dodo. Eh bien tout ça c'est fini. Il est temps de sortir de ce vieux script automatique pour réécrire le nôtre. Pas de scénario obligatoire, pas de normes à atteindre. La sexualité inclusive, c'est admettre que le plaisir appartient à tous les corps, tous les genres, toutes les envies et tous les styles. Spoiler, il n'y a pas de bouton magique. Aucun mode d'emploi livré avec votre corps, ce qui fait vibrer une personne, peut laisser une autre totalement indifférente. Et c'est parfait comme ça. On laisse place à un espace plus grand, plus libre, plus créatif. Le plaisir peut naître d'une fellation ou d'un cunnilingus, mais il peut atteindre l'extase avec un souffle dans le cou, un baiser derrière l'oreille, une main qui glisse lentement ou un simple mot murmuré au bon moment. Car avant tout, le plus grand organe sexuel, c'est le cerveau. Bon, pour commencer, il n'y a pas de corps standard. Pas de taille idéale, pas de forme obligatoire. Ton corps est légitime, désirable, vivant et il est parfait comme ça. On ne parle pas de défauts mais de détails qui font que ce corps c'est le tien. Et plus tu cultives l'auto-bienveillance, plus ta sexualité sera puissante. Donc remercie ton corps, c'est lui qui crée cette chaleur entre les draps et la douceur entre tes paumes. Ce sont d'ailleurs deux sexologues, Master and Johnson, qui explosent dans leur ouvrage Human Sexual Response tous les mythes persistants. Non, la capacité n'est pas liée à la taille de nos parties intimes. Non, la femme n'a pas qu'un seul type d'orgasme. Et non, les femmes ne jouissent pas moins que les hommes. La sexualité est donc propre à elle-même et la mécanique première est le plaisir. Deuxièmement, la communication, c'est sexy. Parler de ses limites, c'est sexy. Dire j'aime quand, c'est sexy. Exprimer un fantasme, c'est sexy. Dire non, c'est puissant. Écouter l'autre, c'est commencer à lui donner du plaisir. Et s'écouter, c'est accepter recevoir du plaisir. Donc explorer ensemble, oser poser des questions. Pas forcément besoin de gingembre ou de chocolat. La curiosité est un aphrodisiaque. D'ailleurs, en parlant de curiosité, est-ce que ce serait pas le moment d'arrêter de rejouer la même scène qui devient presque machinale ? Donc on active l'imagination, on ralentit, on change de rythme, on explore sans vouloir performer, moins de pression, plus de plaisir. Pour activer son imagination, il y a plusieurs possibilités. Les contenus pornographiques peuvent inspirer, mais ils ne sont pas un manuel universel et surtout ce n'est pas la réalité. La créativité peut naître dans l'échange simple avec son ou ses partenaires bien sûr, ou avec du sextalk, le jeu ou même dans un échange entre potes. On peut être surpris. Des livres aussi peuvent aider, comme le fameux Jouissance Club de June Pla, un guide qui explore différentes façons de se donner ou de donner du plaisir, quel que soit son genre, son corps et son orientation. Les soirées jeux de société peuvent aussi faire l'affaire. On range le Monopoly ou le Uno et on sort le jeu de rôle Maison Close de Maya Mazorette, un jeu de cartes qui nous embarque dans un lieu sensuel et nous invite à s'amuser à jouer des rôles, explorer ses envies, rire, s'émouvoir et se libérer des barrières qu'on s'impose. C'est un jeu qui est d'ailleurs en collaboration avec Passage du Désir. Pour ceux et celles qui ne connaissent pas, c'est un Toys R Us pour adultes qui, lui aussi, peut être source d'inspiration. Des pièces remplies d'accessoires pour explorer son intimité et celle de son, sa ou ses partenaires d'une autre manière. Il y en a pour tous les goûts, encore une fois, le tout est de faire les choses à son rythme et sans contrainte. Donc petit rappel avant la fin, le plaisir n'est pas une performance, l'orgasme n'est pas une finalité, le désir fluctue, l'écoute est essentielle. La sexualité inclusive, c'est reprendre le pouvoir sur son plaisir, c'est célébrer la diversité des corps et des désirs. Et enfin, prendre le temps d'oser créer quelque chose qui nous ressemble. Merci d'avoir écouté, c'était Papo ton cul. Bisous.

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7: Ce soir, nous allons nous intéresser au son, parce que le cinéma, c'est pas que l'image, Jean-Paul.
8: Bien sûr que non. Le cinéma est sonore depuis 1927. D'ailleurs, même le cinéma muet essayait de retranscrire le son par l'image. Pour moi, en tant qu'homme d'image, c'est un peu paradoxal peut-être de parler du son, mais le son, on le vit tous les jours sur un plateau et toute l'équipe, et y compris l'image, bien entendu. Souvent, on caricature en disant qu'il y a un antagonisme entre le son et l'image. Alors moi, je dis, ça n'est pas vrai. Ça, je suis totalement contre. On a des contraintes les uns les autres, et le tout, bah, c'est de faire aller au mieux, de toute façon. Quand on a le fameux silence plateau et que tout le monde se concentre, mais pour nous, le son, le silence, l'ambiance sonore du plateau est primordiale. Alors bien sûr, l'ingénieur du son, lui, l'enregistre, la capte.
7: Quand on dit silence en tourne, c'est impossible d'avoir le vrai silence.
8: Bien sûr que si, bien sûr que si.
7: Il y a toujours du son quand même.
8: Ah oui, c'est-à-dire qu'il y a toujours des bruits parasites. Mais là, c'est pas à l'homme du son que tu es que je vais dire. Dès qu'on met un micro, même s'il y a toujours un fond de bruit, alors là, c'est le travail de l'ingénieur du son de les éviter. Alors avec les choix de micro, les réglages, là, c'est pas mon domaine. Souvent, on lui dit, est-ce que ça va? Oui, il dit oui, ça va, ça passe, parce qu'on entend. Évidemment, s'il y a une mobilette qui passe, s'il y a tout d'un coup une porte qui claque ou une tondeuse à gazon qui démarre pendant la prise, là, évidemment, on peut rien faire. Donc, on coupe et on recommence, quoi. Ça dépend. Si c'est sur la fin de la prise, on laisse finir et on estime après, le réalisateur et l'ingénieur du son estiment s'il faut refaire. Alors, nous, au niveau de l'image, on travaille surtout de près avec le Perchman. Parce que si le son, c'est pas ma spécialité, il y a une chose que je sais au niveau du son, c'est le placement des micros, c'est primordial. Par rapport à la source, à ce qu'on enregistre. Alors nous, notre expression, c'est qu'on dit que le micro doit être posé sur le cadre. C'est-à-dire que le micro, il faut qu'il soit au plus près de la source sonore, pour baisser au minimum le niveau sonore, pour pas capter le moins possible de bruit parasite, donc faut être au plus près. Par rapport au cadre de l'image, eh bien, le micro doit être à la limite du cadre. Et c'est nous, à l'image, qui devons coopérer avec le Perchman. Alors lui, il dit, voilà, moi je voudrais placer mon micro là, jusqu'où je peux l'avancer. Oh, c'est très simple, hein. Il baisse son micro à l'intérieur du cadre, et le cadreur lui, lève, top, t'es sorti. Et là, le Perchman, lui, prend un repère visuel à lui. Il prend une sécurité en général, parce que s'il y a des mouvements de caméra, c'est jamais au millimètre près. En revanche, le caméraman doit surveiller en permanence que la perche ne rentre pas dans le champ.
7: Tenir une perche à bout de bras pendant longtemps, c'est quand même pas si simple.
8: Non, c'est un métier que j'aimerais pas faire. D'ailleurs, j'ai une amie perche woman qui travaille beaucoup. Elle disait jamais « je suis fatiguée », elle disait « je suis cassée ».
7: Oui, c'est ça. C'est très physique.
8: Oui. Alors, d'abord, il y a une posture à prendre. Il y a un coup à prendre. Alors, paradoxalement, il faut lever les bras verticalement en l'air. Il faut la tenir verticalement parce que comme ça, la force se prolonge dans les jambes. Si on écarte un peu les bras, c'est apparemment plus confortable, mais là, on peine. Je veux dire, les perchemans ne tiennent pas longtemps. Parce qu'il faut être ultra précis. Si les acteurs bougent, il faut bouger la perche, mais il faut aussi tourner le micro, parce que si l'acteur tourne la tête, il faut que le micro soit en permanence à 45 degrés devant la bouche. Le son sort de la bouche, donc c'est là où doit être le son. Et souvent, c'est pas facile.
7: Ce sont des micros très directionnels pour le perchman.
8: Alors, il y a de tout. Je crois savoir, il y a les cardioïdes.
7: Cardioïdes, c'est directionnel. Ouais,
8: oui, c'est directionnel, ouais. Voilà. Il y avait le 160, c'était un peu large, non?
7: Un peu plus large,
8: oui. Oui, voilà. Nous, à l'image, c'est pas notre problème. Nous, le micro, qu'il soit cardioïde, qu'il soit directionnel ou pas... Il est dans le champ ou il n'est pas dans le champ, je veux dire, voilà. Oui, non, mais je sais, souvent ils prennent des directionnels, alors je crois qu'il faut être un peu plus loin avec les directionnels, mais là c'est l'ingénieur de son qui sait pourquoi, par rapport à l'acoustique de la pièce, par rapport à la couleur sonore, parce que je sais qu'on parle de couleur sonore aussi.
7: Après, souvent quand on fait des courts-métrages, quand on se lance un peu dans... à réaliser quelques courts-métrages, etc., on se rend très vite compte d'une production amateur, parce que souvent l'image peut être vraiment nickel, parce qu'aujourd'hui, c'est ce qui intéresse vraiment les gens quand ils se mettent à faire des courts-métrages. Par contre, souvent, le son n'est pas toujours top, parce qu'on considère que c'est moins important que l'image, alors que ce n'est pas vrai du tout. Le son, c'est aussi important que l'image. Et on se rend très vite compte d'une production très amateur quand le son n'est pas bon.
8: Oui, oui, oui, tout à fait. Et... moi, je dirais, ça vient de l'ingénieur du son. C'est l'ingénieur du son, parce que j'ai vu des ingénieurs du son qui savaient parler avec des réalisateurs, qui savaient s'imposer, mais sans dire attention, attention, c'est moi. Voilà. Et aussi, l'ingénieur du son, il voit si, par exemple, il y a une difficulté majeure avec un comédien. Bon, il y a une difficulté majeure, c'est ce qui prime aussi, même s'il y a un bruit parasite. Alors, tout dépend si le bruit parasite est pile sur le dialogue important, bien entendu. Mais, on pouvait aussi, bien avant le numérique, au mixage, on pouvait enlever des sons parasites. Mais si le son est sur une, si le parasite est sur une parole, on peut pas avoir la parole, quoi.
7: Mais le son, l'utilisation du son peut être narratif aussi. Ça peut être narratif,
8: oui.
7: Le son.
8: Oui. Alors ça, c'est autre chose. Moi, je m'en rends pas trop compte sur le plateau, parce que moi, je suis de l'école, si je puis dire.

0: pas convaincu. Je suis pas convaincu parce que pour moi, c'est le directeur photo qui induit l'étalonnage. Comme je pense, c'est l'ingénieur du son qui doit induire le mixage. Bien évidemment, c'est le réalisateur qui a voix au chapitre tant au mixage que l'étalonnage au final.
1: Tu vas peut-être répondre à une interrogation que j'ai depuis longtemps. Souvent, quand on voit le nom du chef opérateur à la fin d'un film ou du directeur de la photographie, puisque c'est la même chose.
0: Oui, c'est la même chose, Rigo. Tout à fait.
1: Souvent, juste après, il y a trois lettres, il y a A, S, C, ou je ne sais pas, ou des choses comme ça.
0: Absolument.
1: Qu'est-ce que ça veut dire ?
0: C'est des associations auxquelles les chefs opérateurs appartiennent.
1: Comme des syndicats ou
0: Des guildes, plutôt.
1: Des guildes.
0: C'est plutôt des guildes, oui. Oui, c'est tout à fait. Non, ça n'a rien de syndical. La plus ancienne, c'est l'ASC, American Society of Cinematographers, la prestigieuse association des opérateurs américains, créée en 1924, je crois, donc c'est ancien. En fait, c'est une reconnaissance des directeurs photo entre eux, tout simplement. C'est un prestige. Alors, il y en a un peu dans tous les pays. Il y a eu l'AIC, l'association italienne. Il y a eu la BSC, British Society of Cinematographers. Et en France, il y a l'AFC, mais elle est très récente. Elle n'existait pas. Elle n'a existé que dans les années 90. Et maintenant, ça existe. Ça s'est un peu généralisé un peu dans tous les pays du monde, dans tout, même les petits pays, la Suisse. Et il y a aussi, par exemple, une association qui s'appelle IMAGO, qui est une association des associations européennes.
1: Et toi, tu avais...
0: Non, pas du tout.
1: Pour finir peut-être sur le son, pour toi, c'est quoi un son qui est réussi ?
0: On s'est dit avec Morgane qu'on reparlera de la bande-son en général.
1: Alors, je ne parle pas forcément de la musique, moi, là. Je parle vraiment du son.
0: Son, il y a aussi les ambiances.
1: C'est vrai.
0: Il y a aussi les ambiances. Pour moi, il faut qu'il y ait une lisibilité de la parole. Il faut qu'il y ait une musicalité de la voix. Pour moi, je suis hyper sensible aux voix féminines notamment.
1: Il faut qu'on comprenne tout ce qui est dit.
0: Non, mais il faut aussi qu'elle ait une personnalité, la voix. Pas forcément une belle voix, mais une personnalité cinématographique, comme à la radio. Même les speakers, ils donnent une identité à leur voix. Je veux dire, pour moi, ça, c'est...
1: Mais ça, c'est propre à l'acteur, pas forcément au preneur de son.
0: Mais il y a peut-être une manière de la capter.
1: C'est vrai.
0: Oui, peut-être en plaçant les micros.
1: Ouais.
0: Peut-être. Toi-même, tu me dis, je reprends ton réglage, ton réglage à ta voix.
1: C'est vrai, tu as raison.
0: Voilà. Ouais. Les ambiances, pour moi, sont importantes. Les ambiances, le bruitage, les ambiances. Et je suis un peu d'accord, la musique, c'est tout à fait à part.
1: Merci Jean-Paul.
0: Merci à toi aussi.

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1: Bonjour et bienvenue dans Rien à dire, le podcast pop qui va aujourd'hui vous faire voyager, vous amener un peu de bleu azur au travers des yeux et des parfums délicieusement iodés dans les narines. Téléportons-nous immédiatement dans une ambiance estivale aux côtés d'Edouard Biel, jeune premier parisien au look terriblement 80s et à la voix au perché, qui va nous emmener sur l'île grecque de Paros en mer.

0: C'était Édouard Biel avec Paris Kia. Et figurez-vous que je suis déjà personnellement allé à Paris Kia, le port de l'île de Paros. C'était juste après la réouverture post-Covid en 2021. Il y avait vraiment personne et je me souviens que la patronne du petit restaurant où on avait pris nos habitudes nous avait gentiment demandé, imploré de mettre un commentaire sur internet afin de relancer un peu la machine. C'est la seule et unique fois de ma vie où j'ai commenté un restaurant sur internet. La Yanoulis Taverna à Paris Kia. J'ai trouvé la coïncidence trop belle, du coup je vous lis l'intégralité de mon commentaire sur ce restaurant.
1: Rapport qualité-prix imbattable. Poisson très frais à prix très abordable. La patronne n'hésite pas à offrir quelques suppléments. Rien à redire, allez-y les yeux fermés.
0: Très bien, très bien. Revenons à Édouard Biel, garçon si attachant que je n'ai pu m'empêcher de lui poser quelques questions directement à la sortie de son concert bordelais dans la salle de bal de Blonde Vénus.
2: Bonsoir tout d'abord. Moi j'ai beaucoup écouté de variétés françaises petit avec mes parents et principalement Paul Naref, pas mal Christophe, Michel Berger, enfin toute la vibe années 70-80. Et puis aussi quand j'étais ado, beaucoup les Rolling Stones. Mais dans mes albums préférés, c'est quasiment que des albums de rock anglais. Et voilà, donc ça c'est un peu et le micmac fait mes infos, ma musique aujourd'hui.
3: Il y a une vingtaine d'années que moi je faisais de la musique, c'était un truc qui était un peu honteux de se réclamer de la variété française. Et est-ce que toi maintenant c'est un truc qui a sauté une génération, c'est un truc que tu peux revendiquer sans aucune
2: Alors je pense que la variété, on met un peu tout et n'importe quoi dedans. Et quand on parle de Paul Naref, de Michel Berger, c'est quand même des grands musiciens et des grands mélodistes à l'origine. Et ils faisaient partie de la variété, mais c'est quand même des super musiciens et des mecs qui ont fait des chansons qui résonnent encore aujourd'hui. Donc je trouve que justement, il a un peu perdu ses lettres de noblesse, le mot variété, pendant pas mal de temps. Et moi, j'ai pas honte de dire variété parce que je pense que ce que je fais, c'est variété parce que c'est en français, les gens capte tout de suite l'histoire que je raconte, il y a un truc très accessible.
3: Bon, et avant de te laisser, j'ai juste une dernière question.

0: Le jour de cette interview, le jour de ce concert, il était en première partie du groupe Junior.
1: Un lundi à la plage.
0: J'étais d'ailleurs venu là-bas pour écouter la voix suave d'Anna Jean, dont le côté lycéenne, un brin insolente, m'a toujours fait craquer. Restons dans le champ lexical maritime en écoutant Méditerranée, issu du dernier album de Junior en 2000.

C'était Junior avec Méditerranée et je reviens un instant sur mon interview avec Édouard Biel car tout le temps de ma conversation avec lui, j'ai dû m'employer de toutes mes forces pour ne pas l'appeler Louis. À cause de Louis Biel Biarré, l'étoile filante du rugby bordelais qui justement ce même soir jouait avec le 15 de France contre l'Écosse pour gagner le tournoi des Six Nations, match dont je surveillais l'évolution du score de temps en temps sur mon téléphone. J'ai tenu bon, j'ai été concentré et j'ai réussi à ne jamais confondre Louis et Édouard en lui parlant. En revanche, lors du tout premier numéro de Rien à dire début janvier dernier, je m'étais bien planté de prénom en rebaptisant le chanteur de Biche d'un très personnel Maxime, lui qui s'appelle en réalité Alexis. C'est lui-même qui me l'avait fait gentiment remarquer après avoir écouté l'émission. J'étais bien sûr mort de honte, je profite donc de la sortie de leur nouvel album pour réparer ça. On écoute donc tout de suite Biche et son chanteur Alexis avec L'Engrenage.

0: Rien à dire, c'est fini pour aujourd'hui, en espérant qu'on aura su vous distraire, vous emmener ailleurs, bref, vous séduire. À la semaine prochaine.
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Le petit village des Dents est bâti près de l'embouchure de l'Eure sur un bras de la Seine qui sépare du grand fleuve une île plantée de hauts peupliers et d'oseraies abandonnées, maintenant envahie par une flore exubérante et vagabonde. Les herbes arborescentes, les fleurs sylvestres, les plantes fluviales, les lianes ont tellement poussé, pullulé, elles se sont tellement jointes, enlacées, nouées les unes aux autres que l'île, en bien des endroits, est impénétrable et qu'elle donne l'impression d'une terre vierge, d'une jungle mystérieuse, d'une sorte d'Éden sauvage dont les maisons de village reçoivent les violents, les âpres parfums lorsque le vent souffle du nord.

Du grand bras de la Seine caché par le niveau de l'île, on aperçoit que la rive droite plate, nue, découvrant par places les écorchures blanchâtres d'un terrain marneux. La plaine, ensuite, ça et là, semée de bouquets de trembles et de pommiers solitaires, s'étend en paisibles carrés de culture jusqu'à des coteaux aux souples ondulations, aux pentes orangées, couronnées de forêts, dont la tache sombre s'attendrit, se voile de bleu léger, et semble se vaporiser avec la brume qui monte, soir et matin, des nappes d'eau et des prairies riveraines. Gaiement éparpillés sur une même ligne, des villages longent le pied des coteaux et leurs toits rouges et leurs façades blanches éclatent parmi les verdures estompées. Un peu vers la droite, la plaine s'élargit, les coteaux s'exhaussent en montagne et s'ouvrent brusquement pour laisser voir un espace très lointain, très bleu et très rose, une enfoncée de vallées qu'on dirait rumantes et légères autant que des nuées. Le spectacle de cet horizon est délicieux à regarder. Il est d'une douceur infinie, d'une lumière opaline exquise, rendue plus exquise encore par la dureté des premiers plans et la complication de leurs arabesques emmêlées. Durant les mois d'automne, le brouillard y promène ses rêves fugitifs et ses mystères changeants dans la fine transparence de ses voiles argentées. Et c'est un calme qui vous pénètre, qui vous détend, qui descend jusque dans les profondeurs.

Ainsi commence cette somme, ce copieux album de Catherine Delaunay. Catherine Delaunay, elle est clarinettiste et elle vient de sortir un album qui s'appelle L'homme des danses, consacré

0: J'avais entendu des paroles parlées la plupart du temps. Et c'est un album qu'elle a créé avec une pléthore de musiciens, des gens comme Louis Clavis, des gens comme François Corneloup et puis d'autres encore, et puis et une pléthore d'instruments de musique. C'est vraiment fabuleux, c'est vraiment une exploration sans fin que cet album. Alors là, on vous a livré en guise d'ouverture de PAD et prêt à diffuser, et bien cette ouverture de l'homme des dents. On va rester avec un autre homme qui a un lien, vous allez le comprendre tout de suite, avec Catherine Delaunay et avec les musiciens de jazz en général. C'est Fred Goati qui est au micro d'Alternante FM et de Radio Campus Bordeaux. Fred Goati, vous êtes le rédacteur en chef de Jazz Magazine. Qu'est-ce que c'est qu'un rédacteur en chef ?
1: Oh là, mais vous avez quelques heures devant vous, en général ou à Jazz Magazine? Parce que être rédacteur en chef à Jazz Magazine, c'est quelque chose d'assez particulier. Alors, tous mes confrères vous diraient, être rédacteur en chef à Science et Vie, c'est particulier. Être rédacteur en chef à Paris Match, c'est particulier. Être rédacteur en chef à Jazz Magazine, c'est déjà quelque chose qui arrive à des gens qui n'ont pas forcément fait l'école de journalisme, ce qui est mon cas. Et là, je parle aussi bien en mon nom que celui de mon prédécesseur, qui l'a été pendant 30 ans, rédacteur en chef, et son prédécesseur, qui l'a été pendant 15 ans. Et ses deux prédécesseurs, Daniel Philippe Aquier et Franck Thénault, qui sont quasiment les fondateurs du journal, l'ont été. Aucun d'entre nous ne sommes issus d'une école de journalisme. Et là, vous me voyez venir avec mes gros sabots, nous sommes tous d'abord, avant toute chose, des amoureux de musique et des fous de jazz, qui avons eu le bonheur et la chance de transformer notre passion en profession. Pour tout vous dire, moi, avant d'être rédacteur en chef de Jazz Magazine, avant de travailler à Jazz Magazine, j'étais disquaire dans un rayon jazz d'une grande surface dont on taira le nom parce qu'il ne faut pas faire de publicité clandestine à la radio. Mais j'en suis d'ailleurs, c'était des très belles années pour moi. Et donc, peu à peu, j'ai été chroniqueur, j'ai fait des chroniques de disques, des petites choses dans Jazz Magazine. Et puis, j'ai fini par être embauché par un monsieur qui s'appelait Philippe Carl, qui était donc le précédent rédacteur en chef de Jazz Magazine. Et de fil en aiguille, j'ai appris mon métier sur le tas. Donc, être rédacteur en chef de Jazz Magazine, c'est un peu une sorte de chef d'orchestre de solistes magnifiques que sont mes pigistes, qui sont tous des passionnés, dont très peu sont là aussi de vrais journalistes, sont avant tout des passionnés qui ont, comme on dit, un vrai métier par ailleurs, et qui aiment écrire des chroniques de 10, faire des interviews, faire des reportages, faire des comptes rendus de concerts. Donc être rédacteur en chef d'un magazine de jazz, c'est gérer toutes ces passions, c'est se battre de plus en plus pour faire un magazine papier. Heureusement, on a un lectorat fidèle et passionné, autant que nous, qui continue de nous acheter, qui continue d'être abonné. Et ça devient de plus en plus compliqué pour Jazz Magazine, pour la presse en général, de vivre et de survivre. Mais dans ce milieu-là, il y a une vraie passion, une vraie solidarité aussi entre les gens, entre tous les métiers du jazz, entre tous ceux qui font de la presse, ceux qui organisent des concerts, ceux qui travaillent dans les maisons de disques. On se connaît tous. À vrai dire, le jazz en France, on est une sorte de grande famille, et c'est peut-être ça qui fait que on est encore là et on arrive à organiser des choses comme ça, parce que le développement aussi de la presse aujourd'hui, c'est essayer de se diversifier sans perdre son âme. Donc Jazz Magazine, comme le faisaient nos illustres prédécesseurs dans les années 50-60, donc Daniel Philippe Aquier et Franck Thénault, on essaye et on y arrive, on organise des concerts. Évidemment, on est de plus en plus présent sur le digital, on fait des podcasts, voyez, donc on est condamné, si j'ose dire, à se diversifier, mais on le fait avec plaisir, beaucoup d'amour et pas mal d'énergie aussi.
0: Est-ce que vous êtes musicien ?
1: C'est souvent la question qu'on me pose. J'ai joué de la batterie, mais je n'oserais pas dire que j'étais musicien. Ce serait bien prétentieux de ma part.
0: Est-ce qu'il faut être musicien pour justement être rédacteur en chef d'un magazine comme Jazz Magazine ?
1: Non, pas du tout. Ça, pour moi, c'est un vieux cliché. Il faut être musicien pour parler musique, non. Quand vous allez dans un concert, dans une salle, quelle qu'elle soit, fort heureusement, la majeure partie des gens qui viennent écouter de la musique ne sont pas forcément musiciens. Fort heureusement, on peut aimer passionnément, profondément, amoureusement, à la folie, la musique sans être soi-même musicien. La musique, c'est extraordinaire, c'est qu'on peut l'écouter à différents degrés, à différentes échelles. On peut l'écouter en tant que musicien, et là, malgré soi, si j'ose dire, on l'analyse, on capte, on sait quel accord a joué le pianiste, le nombre de mesures qu'a fait le batteur en trop, et puis on peut aussi l'écouter, être profondément touché, bouleversé, ému par une musique sans savoir du tout comment on fait de la musique, et fort heureusement, parce que sinon les gens ne pourraient pas être émus par une peinture aussi, parce que moi je ne sais pas peindre comme Picasso ou Jean-Michel Basquiat.

0: voyez. Donc, mais ça ne m'empêche pas d'être ému par leur art. Donc non, c'est certainement pas nécessaire d'être musicien pour parler musique. Après, ça aide. C'est-à-dire que la plupart des gens qui parlent de musique, qui dans les magazines de jazz et j'imagine dans les autres magazines musicaux, une grande partie en fait sont plus ou moins musiciens amateurs, savent jouer de la batterie, de la guitare, de la basse, mais c'est pas une condition sine qua non. Ah non, heureusement.
1: Fred Gohaty, donc rédacteur en chef de Jazz Magazine. Jazz Magazine, pour des gens comme moi, pour des gens comme Patrick Duval, qui est le directeur artistique de ce lieu, là, le Rocher de Palmer, où on est aujourd'hui ensemble, c'est une source d'information. Mais vous, comment est-ce que vous vous informez ?
0: Comment on s'informe ? Ça dépend ce que vous entendez par comment on s'informe. Nous, on est branchés d'une certaine manière en permanence. Avec tous les gens, on va employer des mots un petit peu politiques, les acteurs du jazz, que ce soit les musiciens, les tourneurs, les producteurs, les gens de maisons de disques, même si dans certains domaines le personnel se raréfie, notamment dans les maisons de disques. Donc on s'informe tout simplement en écoutant les disques déjà qu'on reçoit, parce que c'est une façon de s'informer qui est très importante, d'écouter de la musique, de savoir un peu ce qui se fait aujourd'hui. Là, je parle des nouveautés, mais même les rééditions, c'est aussi quelque chose d'important, savoir ce qui est réédité, ce qui continue de plaire aux gens. On s'informe en allant écouter des concerts. On s'informe en lisant parfois ce qu'il reste, hélas, de la presse étrangère jazz. Il y a de moins en moins de magazines aussi. Et puis, on s'informe en parlant avec les musiciens. Pas seulement en les interviewant. C'est-à-dire que la vie de gens qui travaillent dans un magazine de jazz, les lecteurs voient ce que l'on publie. C'est-à-dire que les interviews qui sont éditées d'une certaine manière, avec un titre, un chapeau, on ne publie pas l'intégralité d'une interview. Quand on fait une interview de 2 heures, on n'en publie pas l'intégralité. Donc je dirais que la meilleure source d'information pour nous, c'est la musique elle-même, ce sont les musiciens qui nous la donnent. Et les livres aussi, parce qu'il y a beaucoup de gens qui écrivent des livres passionnants, et c'est une source d'information. Mais oui, c'est une bonne question que vous me posez. La source d'information finalement la plus vitale dans la musique et dans le jazz, c'est de vivre au quotidien et de partager un maximum de choses avec ceux qui font cette musique, ceux qui la font vivre. Et là, je ne pense pas seulement aux musiciens, je pense aux organisateurs de spectacles. Vous citez Patrick Duval, par exemple. Ça, c'est très important que l'on parle tous ensemble. Et là, on s'échange les informations.
1: Pour rester sur ce thème de l'information, il y a un flot d'informations. Je suppose que vous avez aussi une espèce de boulimie, c'est-à-dire à vouloir écouter, enfin je ne sais pas, mais vouloir écouter beaucoup, beaucoup de choses pour être au fait de l'actualité. Comment est-ce qu'on résiste à ça?
0: Vous voulez dire le fait d'écouter beaucoup de disques, on résiste pas. C'est quand même une bonne boulimie, je trouve ça. Parce que je pensais que vous alliez me parler de cette surinformation qu'il y a parfois.
2: Oui, c'est les deux.
0: À cause des réseaux sociaux, des chaînes d'infos en continu. Il faut faire le tri, comme on dit. Personnellement, et là ça n'engage que moi, ce que je dis, moi je suis présent sur les réseaux sociaux. J'aime beaucoup me servir notamment d'un réseau social, c'est Instagram. Depuis 5 ans, j'écris tous les matins sur Instagram un texte sur la musique. J'improvise. Je prends un disque dans ma collection, je choisis un morceau et j'en parle. Et ça m'a fait connecter avec un public qui n'était pas forcément celui de Jazz Magazine, mais des passionnés aussi. Il y en a même 2 qui viennent ce soir à ce concert, vous voyez, qui m'ont connu en surfant sur le net, comme on dit, sur Instagram. Donc on a fait connaissance, il s'avère qu'ils connaissaient Jazz Magazine un petit peu ou d'autres magazines que j'avais fait dans le passé. Et on se connecte de cette manière-là. Donc les réseaux sociaux, on peut en penser, on a le droit d'en penser le plus grand mal, parce qu'il se dit aussi beaucoup de choses épouvantables sur tous ces réseaux sociaux, mais il se dit aussi des choses intéressantes, il s'échange des informations, on y revient intéressantes, et c'est une manière pour nous aussi de commencer cette migration qui est indispensable, parce qu'on ne sait pas si on pourra éternellement faire de la presse papier, qui est plus ou moins condamnée, non pas à disparaître, mais en tout cas à être de plus en plus difficile à gérer, ça va être de plus en plus compliqué pour ce qu'elle soit rentable, mais de bientôt, un peu comme si on partait de la Terre pour habiter sur une autre planète, de cultiver ce qu'on aime faire sur d'autres supports, et ce support, c'est ce qu'on appelle le monde digital, et là on commence à y être aussi, le monde des podcasts, on a un site internet, nous, jazzmagazine.com, où on est très actif, on va lancer bientôt un site payant, où les gens qui pourront s'abonner auront des contenus exclusifs. Les podcasts, évidemment, on essaie. Alors tout ça, vous allez me dire, la journée fait 24 heures, on ne peut pas tout faire, mais on y pense. Et le plus terrible dans cette histoire, c'est qu'on adore faire ça. Mais parfois, il faut aussi penser à notre santé. On ne peut pas tout faire à la fois. Mais petit à petit, on y arrive.
1: On parlait de parité tout à l'heure à propos du plateau de ce soir au Rocher de Palmer. Est-ce que cette parité, elle existe également dans Jazz Magazine? Est-ce que les plumes sont également des plumes féminines?
0: Alors, il y en a de plus en plus. Fut une époque, ce n'était pas tout à fait le cas, mais ça ne reflétait que le milieu de la musique lui-même. Tout ce que je peux dire, c'est que depuis les 4-5 ans, parmi les 3-4-5 nouvelles plumes, plutôt jeunes, c'est-à-dire qui ont moins de 40 ans, entre 30 et 40 ans, qui sont arrivés à Jazz Magazine, il y a 3 femmes. Mais là, encore une fois, ce n'est pas un calcul, c'est pas on se dit « je vais prendre une femme pour prendre une femme ». Je me suis mis à travailler avec des personnes, je vais citer leurs noms, Eva Rock, Anna Kay, Katia Dansoko Touré, par exemple. On a sympathisé et je les ai invités à travailler pour Jazz Magazine parce que j'aimais ce qu'elles faisaient. J'aimais leur façon d'écrire. Voilà, c'est aussi simple que ça. Ça ne m'a pas empêché de prendre aussi des hommes pour travailler. L'important, ce qui est aussi important pour un magazine aujourd'hui, pour la presse en général, c'est de penser à ça, bien sûr, à cet équilibre, à cette parité, mais de penser aussi à l'avenir et à ce que des plus jeunes arrivent dans ce milieu. On pourrait croire qu'aujourd'hui, la génération qui arrive, ceux qui ont entre 20 et 30 ans, n'ont pas forcément envie d'écrire parce qu'ils lisent peut-être un peu moins que les plus anciens. Mais ça, je pense que c'est un cliché et c'est une erreur. Moi, je commence à rencontrer des gens qui ont entre 20 et 30 ans, filles ou garçons, qui ont envie de faire quelque chose. Alors, ce n'est pas forcément d'écrire et d'écrire et d'écrire et d'écrire, mais c'est en tout cas, ne serait-ce que de faire des interviews, de rencontrer d'autres musiciens. Et ça, je pense qu'on ne pourra jamais l'enlever aux gens, cette volonté, quand on aime la musique, de vouloir approcher les gens qui font de la musique, parler avec eux, échanger avec eux. Ça, c'est la magie de notre métier. C'est-à-dire que c'est un métier qui nous a permis d'approcher nos héros, nos idoles, des gens qu'on admire et de parler. Et ça, c'est vraiment fascinant. Donc, pour revenir à votre question, oui, on y pense. Ça se fait naturellement. Et ça se fait d'abord parce qu'il y a un coup de cœur et qu'il y a un respect mutuel. Et on travaille ensemble.

0: Quand on parle de Jazz Magazine, le magazine dont vous êtes le rédacteur en chef, on cite très souvent ces chocs là, les chocs Jazz Mag. Est-ce que vous pensez avoir un pouvoir vous sur la diffusion et puis la vente des disques?
1: Alors le mot pouvoir, c'est pas le mot que j'emploierais. Alors une influence, oui, bien sûr, parce que comme je vous disais il y a quelques minutes, la presse écrite, la place qu'on accorde au jazz dans la presse écrite, et là je parle de la presse non spécialisée, hélas, est de plus en plus réduite. Les quotidiens, les hebdos parlent beaucoup moins de jazz. Et c'est même pas un reproche, c'est un constat. C'est presque, ça peut se mesurer en centimètres carrés, en nombre de pages, en espace. Il y a encore 20 ans, les hebdomadaires culturels ou politiques en France avaient eu au moins une page consacrée au jazz. Les quotidiens aussi. Il y a encore 10 ans, les grosses radios, RTL, France Inter, Europe 1, avaient des émissions consacrées au jazz, d'une heure parfois, de 2 heures même parfois. Tout cela n'existe plus, hélas. Il n'y a plus rien, ni Europe 1, ni RTL, ni France Inter. Et encore une fois, je ne suis pas là pour pointer du doigt ou critiquer, je constate tout simplement qu'il n'y a plus d'émissions de jazz sur ces radios. Il y en a encore sur France Musique, mais il y a évidemment des centaines, et encore heureux, de radios indépendantes qui défendent le jazz. Mais là, je parle de ce qu'on appelle, entre guillemets, les grosses radios. Il n'y a plus de place pour le jazz. Dans les quotidiens, il y en a très très peu, beaucoup moins qu'avant en tout cas, et dans les hebdos, plus. Donc, effectivement, Jazz Magazine, quand on décerne une récompense, un choc, on attire l'attention sur un disque, bien sûr. Ah si, j'allais oublier, il y a Télérama encore au moins une fois par semaine qui décerne des clés, des 4 clés, des fortés. Donc ça a une influence. Mais Jazz Magazine en a une, je le vois, parce que qui dit choc dit logo, dit sticker. Donc les artistes qui sont récompensés, les groupes d'un choc, peuvent coller le... C'est un petit peu mécanique de ce dont je vous parle, mais et dans les magasins de disques, du moins ceux qui existent encore, effectivement, on les voit, quoi. Donc oui, ça a une forme d'influence, mais on n'utilise pas ça comme un pouvoir. Encore une fois, les chocs, là aussi, c'est pas la rédaction qui décide qui est choc. Ce sont mes pigistes, à qui on envoie les disques, qu'ils écoutent, ils nous renvoient leurs chroniques, et ils disent « Fred, j'aimerais que ce disque soit choc ». Et il est écrit... comme un disque choc, c'est-à-dire généralement les chroniques de disque choc sont un petit peu plus longues que les autres, c'est un petit peu plus développé. Donc oui, j'espère qu'on a, je ne sais, un pouvoir, je ne sais pas, mais une vraie influence, oui, j'espère.
0: On parlait des disques et puis des chroniques de disques. Parfois, les chroniques, elles sont, on va dire, négatives, ou il y a un bémol. Pourquoi faire ça, en fait? Pourquoi ne pas choisir, finalement, de ne pas chroniquer un disque? Parce que vous devez avoir les mêmes rapports que, par exemple, moi, avec les artistes. C'est-à-dire, c'est des gens qu'on aime bien, et puis il y a des fois où, finalement, leur disque ne nous plaît pas autant. Alors, pourquoi le faire?
1: Ça s'appelle la critique, ça s'appelle la libre expression, la parole. Alors déjà, si on parle des disques par exemple, il doit y avoir 500 disques chroniqués par an dans Jazz Magazine. Il doit y avoir une ou deux chroniques négatives. Et encore, négatives, je peux vous dire que par rapport à une époque, c'est vraiment... ça, c'est, les esprits sont bien moins échauffés qu'à une époque. Donc oui, on n'est pas censé... tout aimer, parce que le problème, vous voyez, c'est nos lecteurs, si on faisait que des chroniques ultra positives, ils diraient, mais alors, vous aimez tout, vous aimez rien, alors, parce qu'il faut quand même des nuances, apporter des nuances dans ce qu'on... J'ai jamais aimé, honnêtement, le mot critique. Nous sommes là pour, encore une fois, je préfère la transmission, je préfère le partage. Donc, on nous envoie d'un disque. Quand vous faites un disque, quand vous faites un concert, vous vous exposez, d'une certaine manière, à un jugement, à une forme de jugement. Les gens l'applaudissent ou n'applaudissent pas. Parfois, ils sifflent. C'est rare aussi de nos jours, ça, hein, les salles qui sifflent, qui hulent, ça n'existe plus. Alors que dans les années 50, 60, c'était beaucoup plus courant. Donc, on s'expose, donc il faut accepter de ne pas forcément être aimé. Parce que si on aime tout, on n'est plus journaliste, on fait des dossiers de presse, on travaille dans la publicité, c'est autre chose. Mais croyez-moi, effectivement, l'état d'esprit général est quand même extrêmement positif. Et quand... rares sont les chroniques vraiment négatives. Et c'est pas parce qu'en général on aime les musiciens, on les connaît, qu'on va forcément être, voilà, leur dire que tout est merveilleux, tout est bien. Non, les musiciens eux-mêmes vous le diront. Il y a certains de leurs disques qu'ils ont ratés, qu'ils n'aiment pas. Ils sont même des fois étonnés qu'on ait aimé certains disques des années après, ils ne le disent pas tout de suite. Alors qu'en fait, ils l'estimaient eux-mêmes pas très réussi, ce disque-là. Donc, de toute façon, quand on aime la musique, on n'est pas objectif. On est de mauvaise foi, on a nos coups de cœur, on a nos chouchous, on a nos préférés. Donc, non, croyez-moi, tout ça. Moi, j'aime à dire une chose, c'est que cette addition de subjectivité fait que globalement, on est plutôt objectif.
0: La une là, du dernier numéro, alors le numéro de février, puisque je crois que le numéro de mars va sortir bientôt, le 25, on est le 21. Donc la une, eh bien, figure sur cette une, Jimi Hendrix. Il y a eu une fois, ou peut-être deux, ou peut-être plusieurs fois, quelqu'un comme David Bowie. Ça a du sens de mettre une fois. Ça a eu du sens de mettre David Bowie et Jimi Hendrix sur une d'un magazine qui s'appelle Jazz Magazine.
1: Pour moi, ça en a. J'ai connu une époque où rock and folk, il leur arrivait de mettre des musiciens de jazz. Encore une fois, c'est normal qu'un magazine soit jugé comme ça sur une couverture, mais la couverture, ce n'est juste qu'un cheval de Troie, qu'une locomotive qui emporte plein de wagons. Jimi Hendrix, en ce qui me concerne, je trouve qu'il participe autant du monde de l'esprit du jazz que de l'esprit du rock ou du blues. D'ailleurs, j'aime toujours citer mon ancien grand actionnaire patron, Frank Teno, qui disait que Jimi Hendrix était du jazz. Ce à quoi je lui dis, oh ben non, Frank, quand même, t'exagères un peu, c'est pas du jazz. Si, si, c'est la même chose, c'est le même esprit, c'est la même musique. La façon dont ça fonctionne dans ce trio, c'est du jazz. Formellement, ça ressemble pas à du jazz, mais c'est l'esprit du jazz. Donc, faut pas juger sur une couve, une fois dans l'année, on met Jimi Hendrix, le reste du temps, on met des musiciens de jazz. Mais c'est vrai que, personnellement, moi aussi, je défends une espèce de vision globale de la musique et je suis persuadé, et je le sais, je le ressens très fort comme ça, que le jazz, en fait, toutes les musiques que l'on aime quand on a entre 40 et 70 ans, même quand on est plus jeune, sont en grande partie issue du jazz et du blues, donc le rock de cette époque-là, en tout cas d'Hendrix, ça ne viendrait pas à l'idée de mettre en couverture des artistes de rock ou de pop musique d'aujourd'hui, mais des artistes qui représentent les années 60-70 qui ont une vraie histoire, dont l'histoire s'est souvent mêlée à celle des musiciens de jazz, je trouve que ça a du sens. En fait, entre faire une couverture Miles Davis et une couverture Jimi Hendrix, il n'y a pas une grande différence. Entre faire une couverture Prince et une couverture sur une chanteuse soul ou un chanteur de Gregory Porter, par exemple, il n'y a pas une énorme différence. Et de plus en plus, les musiciens d'aujourd'hui, les jeunes musiciens de jazz, ont souvent des projets, plusieurs projets à la fois. Ils peuvent être jazz, ils peuvent être pop, ils peuvent être électronique. Donc je pense qu'on doit refléter ça. Et voilà, et c'est une vraie ouverture d'esprit. Et on ne s'aliène aucun public. On n'a pas de rejet subi de nos abonnés, ou quelques puristes peut-être font la grimace, mais hélas, le monde du jazz aussi, des très très grandes figures du jazz aujourd'hui ne sont plus de ce monde. Et donc oui, il m'arrive, il nous arrive d'aller voir un peu dans ce que j'appelle les musiques tangentielles, mais en restant dans une esthétique et un esprit particulier.

0: Vous parlez des grandes figures du jazz qui ne sont plus là. Récemment, Michel Portal nous a quittés. Michel Portal, il a été le rédacteur en chef ou le co-rédacteur en chef d'un numéro de Jazz Magazine. Je crois que c'était 2016, le numéro 683.
1: Bravo.
0: Vous étiez à ses côtés. Vous vous souvenez comment ça s'est passé et comment est-ce qu'un musicien devient rédacteur en chef? Qu'est-ce qu'il fait en fait?
1: Alors, c'était pas le premier Michel Portal à faire ça. C'est une idée que j'ai eue, que je ne l'ai pas inventée, hein. Ça a été souvent fait par d'autres magazines, d'inviter une personnalité à être rédacteur ou rédactrice en chef invitée. On s'est vu plusieurs fois. Il a cherché des idées d'articles, d'interviews à faire ou à faire faire par quelqu'un. Lui, il en a fait une de Pascal Dussapin à l'époque. Il a voulu rencontrer ce grand compositeur contemporain. Il a écrit l'édito. Ah, il avait fait ça très très bien. Quelques années avant lui, c'était Marcus Miller qui l'avait fait. Un petit peu après, c'est Thomas Dutronc. Vous voyez, on varie, on est assez ouvert, on varie les plaisirs. J'ai un projet l'année prochaine avec une grande chanteuse aussi. De temps en temps, c'est assez amusant et intéressant d'avoir quelqu'un qui a du recul et qui s'aperçoit que c'est pas si facile que ça de faire des choix, parce que s'aperçoivent que un magazine papier, il y a un nombre de pages limité. Il y a des choses qu'on aimerait faire mais qu'on ne peut pas faire pour certaines raisons. D'autres qui sont plus faciles à faire et des rencontres, on les fait. Mais pour parler de la rencontre avec Michel Portal plus particulièrement, c'était vraiment, j'en garde un souvenir ému évidemment, mais comme Michel Portal était à la fois quelqu'un d'incroyablement, quand il avait une idée, il avait des visions très précises, mais c'est quelqu'un qui pouvait être très lunaire et pas toujours facile à cadrer dans ses envies. Je vais vous donner un exemple très simple. On s'était donné rendez-vous pour l'une des premières réunions. On en a fait deux, je crois. C'est un vendredi après-midi. Et il s'est trompé, je crois qu'il a fait effet de se tromper. Il est venu la veille. Et je lui dis, mais Michel, c'est demain notre réunion. Ah oui, mais je ne sais pas, je passais dans le coin. Et il a passé quasiment toute l'après-midi au bureau à nous raconter des histoires absolument extraordinaires, des anecdotes sur sa carrière, sur toutes les tournées qu'il avait faites dans les années 50, avant même d'être un musicien connu dans le jazz. Et c'était profondément émouvant, je regrette de ne pas l'avoir enregistré d'ailleurs. Mais oui, il a été rédacteur en chef invité de ce numéro, mais ce n'était pas la première fois qu'il participait à quelque chose qui s'impliquait dans Jazz Magazine, parce que bien avant ça, on l'avait invité à faire des interviews avec nous. Dans les années 90, on lui avait fait rencontrer Ornette Coleman, il avait rencontré Marcus Miller aussi. Et puis dès les années 60, il a commencé d'être interviewé dans Jazz Magazine. Michel Portal était très proche de mon ancien rédacteur en chef, ils étaient très amis. Moi, j'ai eu la chance de le côtoyer beaucoup, mais c'était quelqu'un de très facile d'accès, Michel. Donc c'était assez facile, assez agréable, assez passionnant et assez drôle aussi de dialoguer avec lui et d'échanger toutes ses idées. Mais il était vraiment ouvert à ça. C'est un beau souvenir.

0: qui fait également la spécificité de Jazz Magazine, c'est parfois des interviews fleuves. Alors, pour en citer deux, une récente qui est amusamment faite parce que c'est une interview d'Archie Shepp, mais qui est une collection de plusieurs interviews. Et puis, je me rappelle, là, il y a quelques années, celle de Bernard Lubat. C'est consacré plusieurs pages à un seul artiste. C'est assez rare, ça, dans la presse magazine.
1: Oui, alors ça, c'est une idée que j'ai eue. Et c'est un de mes pigistes qui s'appelle Stéphane Olivier, qui est un excellent intervieweur. Et je me suis aperçu que quand on faisait des interviews de 3-4 pages, je me suis dit, ça se trouve, tu pourrais faire quelque chose d'encore plus long avec un tel ou tel musicien. Et donc, on a décidé de le faire. Ça fait une quinzaine d'années qu'on le fait. Alors, c'est une envie de lire des choses vraiment quasiment en la valeur d'un livre dans Jazz Magazine. Et surtout, c'est une espèce de réaction à cette espèce de bouillonnement 24 heures sur 24 des réseaux sociaux où c'est quand même le format court qui règne. Et que nous sommes un mensuel, donc on peut pas lutter contre cette rapidité qui est la vitesse de l'éclair, quoi. Donc je pars du principe que si on achète Jazz Magazine, c'est un mensuel, c'est qu'on aime lire, et ça c'est évident, les gens qui achètent Jazz Magazine aiment lire et peuvent le poser, le lire un mois après, deux mois après. Et ces grands entretiens qu'on a fait parfois en épisode, hein, tellement certains étaient longs, c'est vraiment très très apprécié. Et on a aussi bien fait Michel Portal, que Bernard Lubat, que François Janot, que Steve Coleman. Celle d'Archie Shepp, c'est une autre idée. C'est-à-dire que je me suis aperçu que depuis 1965, on avait interviewé des dizaines de fois Archie Shepp. Et que je lui dis, je vais faire un montage comme on peut faire un documentaire. C'est-à-dire quand on fait des documentaires sur des musiciens, on prend des interviews faites à différentes époques et on fait un montage. Et là, j'ai fait un montage d'interview et je trouve que c'était passionnant parce que la parole d'Archie Shepp, finalement, traverse les décennies et on s'aperçoit qu'il y a toujours une logique, une éthique dans sa parole. C'est que la parole d'Archie Shepp des années 60, 70, 80, jusqu'aux années récentes, 2015, là, elle est intacte d'une certaine manière, elle est toujours aussi forte. Et c'était assez, assez étonnant de traverser toutes ces décennies avec la parole d'un seul homme, Archie Shepp en l'occurrence. Et c'est presque le seul avec qui on peut faire ça, parce que c'est sans doute l'un des, si ce n'est le musicien qu'on a le plus souvent interviewé dans Jazz Magazine, avec, je crois, Michel Portal, justement. On y revient.
0: Est-ce que les artistes interviewés, est-ce qu'ils ont droit à une relecture ?
1: Bonne question. Oui, mais vous savez, en fait, ça, j'allais vous dire, ça ne me regarde pas. Je fais confiance à Stéphane Olivier. C'est-à-dire que Stéphane Olivier, qui est donc la personne qui a fait la plupart de ces grands entretiens, moi, l'important, c'est qu'il me rende... son interview à l'heure, parce qu'il y a toujours des bouclages à respecter, et la longueur que je lui ai dit ne dépasse pas telle longueur. Après, effectivement, la plupart du temps, il a renvoyé l'entretien avant publication au musicien, et c'est normal. Moi, si on m'interviewait pendant 3 ou 4 heures, j'aimerais bien me relire, parce que forcément, quand on parle, quand on donne des interviews, on peut se tromper, on peut dire une bêtise, on peut vraiment regretter d'avoir... Non, ça. Mais ce qui est important à savoir, c'est que on pourrait se dire, ouais, mais alors ils vont tout censurer, ils vont l'édulcorer, pas du tout. Ils enlèvent des choses assez dérisoires souvent. Et nous, par contre, après, attention, faut être honnête aussi. Quand on publie une interview, elle est relue, elle est éditée, elle est coupée, on ne garde pas tout. Donc, parce qu'on pourrait pas diffuser une interview telle quelle, le langage parlé, ça ne marche pas sur le papier. Ça marche en podcast. On va le développer aussi, ça. Mais non, il n'y a jamais... Alors, si dans votre question, il y avait ça, il n'y a jamais eu d'histoire. Aucun musicien, que ce soit... Alors, je répète tous ceux qu'on a interviewé, Henri Texier, pour donner un exemple précis, Stéphane Olivier a fait un grand entretien. Quelques jours après la sortie du magazine, Henri m'appelle. Henri Texier, je le connais bien depuis longtemps. Il me dit, Fred, c'est par rapport à mon interview. Je lui dis, oh, y a, on a laissé quelque chose qui ne lui a pas plu. Je lui dis, oui, Henri... Il me dit, voilà, en fait, je voudrais acheter quelques numéros de Jazz Magazine parce qu'elle est fantastique. Alors, je lui fais, mais Henri, on peut t'en offrir, combien t'en veux ? J'en voudrais 50. Il était tellement content qu'il en a acheté 50. On a offert quelques-uns quand même. Hein. Et il s'en est servi presque comme d'un livre, cette interview. Et je dois vous avouer que pour moi, c'était un vrai plaisir, un vrai bonheur, voire une certaine fierté, parce que c'est important, en tout cas pour moi. Et ça répond d'une certaine manière à la question que vous m'avez posée tout à l'heure sur critique négative, critique positive. Moi, ce que je trouve très important, c'est de donner la parole aux gens. Et quand je dis ça, c'est donner la parole aux musiciens, donner la parole à mes pigistes. La parole, c'est important. Et moi, ça m'intéresse de lire des entretiens au long cours. Alors, on peut faire un papier très court qui est très bien aussi, hein, mais je trouve que dans Jazz Magazine, aujourd'hui, au moment où justement le format court règne et au moment où ces musiciens ont moins d'endroits qu'avant pour s'exprimer sur la longueur, je trouve que, je dirais presque qu'on est là pour ça.
0: C'est Fred Goati qui est au micro d'Alternante FM et de Radio Campus Bordeaux. Fred Goati, il est le rédacteur en chef de Jazz Magazine. On a beaucoup parlé d'écrit, on a parlé des journalistes qui écrivent, mais il y a également des photographes, hein, parce que la photo, elle a vraiment son importance dans Jazz Magazine. Est-ce qu'il y a des photographes avec lesquels vous travaillez tout le temps ?
1: Ah bah oui, il y a eu, il n'y a plus, parce qu'il y en a hélas qui nous ont quittés, mais ça a toujours été... Alors, la photo, c'est un autre sujet qui, moi, me passionne, me fascine même. Quand je suis arrivé à Jazz Magazine dans les années 80, il y avait l'ancienne génération des grands photographes, donc Jean-Pierre Leloir, Christian Rose, Giuseppe Pino, Guy Lecarec, ce sont les quatre noms qui me viennent à l'esprit le plus vite, il y en a plein d'autres, Jean-Marc Biraud. Mais c'est vrai que, et je me suis aperçu très très vite, que ces photographes, d'abord accepté de travailler avec et pour Jazz Magazine à des tarifs bien moindres que les tarifs dits syndicaux de la presse, parce que nous on n'avait pas les moyens de les appliquer, ces tarifs, parce que quand vous étiez à l'époque, ça a bien changé, hein, tout s'est aplani hélas aujourd'hui, mais publié dans des quotidiens ou des hebdos de généraux de culture, il y avait des tarifs syndicaux et c'était plutôt bien payé. Jazz Magazine, c'était un peu du militantisme. Mais justement, c'est Giuseppe Pino, c'est Guy Lecarec, c'est Christian Rose, étaient aussi d'une certaine manière des militants du jazz et nous ont accompagnés, ont été des vrais compagnons de route. Alors hélas, les grands photographes dont je vous parle ne sont plus de ce monde, mais j'ai fini par moi trouver une nouvelle génération de photographes, enfin la trouver, me rapprocher. Et là, c'est pareil, on se croise dans un concert, parfois même dans un magasin de disques, il y en avait un. Parce que pendant 5 ou 6 ans, j'ai fait un autre journal, moi, qui s'appelait Musique, et qui parlait de soul music, de rock, d'un peu tout. Et donc là, j'ai découvert une nouvelle génération de photographes que j'ai gardé d'une certaine manière pour travailler avec Jazz Magazine. Et c'est exactement la même chose. C'est-à-dire qu'ils s'appellent aujourd'hui Sylvain Grépois, Maxime François ou Jean-Baptiste Milo, qui sont évidemment, ils sont presque de ma génération ou un petit peu plus jeunes. Et ben voilà, on travaille, c'est-à-dire soit ils accompagnent le pigiste qui va faire une interview, et ils photographient le musicien sur place, ils font des photos en concert, et là c'est de plus en plus compliqué aujourd'hui de faire des photos live, c'est de plus en plus réglementé, ils ont moins de liberté qu'avant, et ça faut le dire, c'est un peu dommage, je pense que dans 10, 20, 30, 40 ans, on aura plus des belles archives comme nous on a à Jazz Magazine, de sublimes photos live, mais surtout nous des années 50, 70, 80, parce qu'à cette époque-là, les photographes travaillaient totalement librement. Ils pouvaient rester tout le concert, photographier pendant une heure et demie, et ça donnait des photos souvent assez géniales. Aujourd'hui, tout est très limité, on a le droit à 2 morceaux, c'est compliqué. Et puis évidemment, aujourd'hui, tout le monde se prend un peu pour un photographe, il suffit d'avoir un portable. Ouais, c'est vraiment une belle histoire aussi, la photo et Jazz Magazine, parce que faut savoir aussi que nous, depuis 1954, on a gardé des dizaines de milliers de photos qu'on nous a envoyées, que les maisons disques nous ont envoyées. Donc on a une très très belle collection qui nous sert à monter des expositions aussi. Et puis on a gardé quand même des contacts avec les ayants droit des photographes qui ne sont plus de ce monde. Donc, par exemple, il y a quelques années, on a fait une très belle expo aux rencontres photographiques de Arles. Donc, vous savez, c'est très prestigieux. Et ça a été salué et applaudi. Et reposait évidemment sur l'image de Jazz Magazine. Parce que, alors là, on remonte à une époque où moi, j'étais même pas né. Mais ce journal a été créé dans les années 50 en réaction à Jazzot, qui était un formidable magazine de jazz à cette époque-là. Mais il était fait de manière plus moderne. Donc, en même temps, plus de place à la photo. Daniel Filipacchi, quasiment le créateur de Jazz Magazine avec Franck Teno, son premier métier, c'était photographe.
0: Deux idées reçues sur la presse magazine à laquelle vous allez répondre, ou alors vous allez partir fâché. La première, il faut être un artiste américain pour avoir son visage sur la couverture de Jazz Magazine.
1: Non, ça, non, non, non, non, non, non. Alors, après, oui, je ne vais pas être hypocrite. Ça dépend ce qu'on entend par artiste américain. Il y a artiste américain vivant, artiste américain mort. Non, non, non, non, moi, je... Regardez les coups, depuis 10 ans, il y a eu des artistes français en couverture de Jazz Magazine. Mais, encore une fois, il faut arrêter de toujours tout juger sur la couverture. J'insiste, la couverture, c'est un cheval de Troie. Aujourd'hui, c'est la guerre dans les kiosques. Il n'y a plus de place pour les magazines. Il n'y a plus de place pour les magazines musicaux. On est loin derrière les bonbons et les sodas. Hélas, les kiosques ferment les uns après les autres. Donc effectivement, il faut mettre des très grands noms en couverture pour attirer les gens. Et par contre, à l'intérieur, je pense qu'il y a toujours quasiment autant, si ce n'est plus, de musiciens français au sommaire que de musiciens américains. Ça, je vous le garantis.
0: Alors, deuxième idée reçue, il faut acheter la publicité à Jazz Magazine pour avoir un article ou une bonne chronique de disque.
1: Non, ça, c'est absolument faux aussi. Après, il faut nuancer. Non, c'est pas en prenant une pub qu'on a un article dans Jazz Magazine. Ça viendra peut-être un jour, on sera peut-être obligé de le faire. Mais à ce moment-là, moi, je pense que j'aurais déjà pris ma retraite. Non, en revanche, faut pas oublier une chose. Faut pas penser que c'est forcément le bien contre le mal. Et c'est une telle dichotomie. Les gens qui prennent de la publicité dans Jazz Magazine, on les appelle les annonceurs. Ces annonceurs, on les connaît. Ce sont des organisateurs de concerts, des maisons de disques, des musiciens eux-mêmes, parfois, des festivals. Donc on les connaît. Parfois même, ce sont des amis. Parfois même, on a travaillé ensemble dans d'autres domaines. Donc, on serait bien malvenu de jamais, d'une certaine manière, leur envoyer la politesse, l'ascenseur. C'est-à-dire que, à force, quand une maison de disques ou un label nous soutient, on fait attention à ce que les disques de ce label soient chroniqués. Si un lieu ou un festival nous soutient, on essaie de parler aussi de ça. Mais ça ne veut pas dire que 100% du journal est acheté, vendu à la publicité. La majeure partie du journal, on fait ce qu'on veut, on parle de ce qu'on veut. Mais il faut être honnête, celui qui vous dira qu'il est... Non, c'est pas vrai. La plupart des magazines, puis il y a aussi une espèce de pis-aller pour éviter cet écueil, c'est-à-dire ce qu'on a appelé les partenariats, c'est-à-dire qu'on fait des partenariats avec des festivals ou des lieux, et du coup, tout le monde s'y retrouve. Nous, on parle, on défend ses projets, eux, le festival est ravi qu'on parle d'eux, donc, non, c'est trop facile. Je vais même vous dire, il m'est arrivé souvent, et c'est ce qui plaît beaucoup, de faire des dossiers, les 100 meilleurs disques du jazz, des années 70, des sélections d'albums. Les gens nous soupçonnent d'être vendus à la Fnac ou au magasin disques. Vous savez, la Fnac, ça n'intéresse pas de nous acheter, non, tout ça. Non, ce sont des clichés, on est beaucoup plus libre que dans d'autres domaines médiatiques, où là, ça devient très très compliqué d'avoir une parole libre. Si le film ou le tel ou tel disque est partenaire de la radio ou de la chaîne de télévision. Mais vous voyez, on parle de partenariat, on ne fait jamais de partenariat publicitaire avec un disque. Ça non. Avec un festival, oui. Avec une soirée spéciale organisée, oui. Mais pas avec un disque et pas avec un artiste. On n'a pas d'artiste Jazz Magazine. Même si, je vous parlais de la diversité de nos activités aujourd'hui, on gère un studio d'enregistrement et on a créé notre propre label. Et là, pour signer les artistes qu'on aime, et là, forcément, ah oui, là, oui. Alors là, je vous le dis, là, oui, on est corporate. On les défend. Mais c'est normal puisqu'on les aime.
0: Ce label, il s'appelle Caisson, c'est ça?
1: Oui, c'est Caisson Records. Et parce que le Caisson, c'est le nom du studio. Et le label, c'est Caisson Records.
0: Écoutez, alors merci Fred Goati, rédacteur en chef de Jazz Magazine, qui est au micro de Radio Campus de Bordeaux. J'ai une toute dernière question. En fait, là, on est dans la salle, une des grandes salles du Rocher de Palmer, la salle 650. Je pensais vous interviewer dans une loge, dans votre loge. Et d'ailleurs, j'allais me dire, enfin, une des questions que j'avais, c'est que vous êtes rédacteur en chef, et puis là, tout d'un coup, vous retrouvez comme des tas de musiciens, c'est-à-dire vous avez votre loge.
1: Ah, j'ai pas ma loge, mais on a une loge Jazz Magazine. Donc moi, je vois une porte où il y a écrit Jazz Magazine, premier réflexe, j'y entre. Non, c'est la loge de tout le monde, là, ce soir, oui. Mais vous savez, il m'arrive des fois d'avoir ma loge, hein, puisque je donne des conférences souvent, donc les endroits où je donne des conférences, j'ai une loge, peut-être pas à mon nom, mais j'ai une loge où je peux laisser mes affaires, où il y a, vous savez, un petit miroir avec des lumières autour. Voilà, donc, non, il faut rester à sa place. Moi, je suis pas artiste, je suis au mieux MC, présentateur, je passe les plats, je dis bonjour mesdames, messieurs, je suis tenté, oui, je suis tenté, j'aime bien être sur scène, j'aime bien de temps en temps présenter les choses, c'est un vrai plaisir, c'est un vrai bonheur, c'est même un privilège. Moi, vous savez, puisque vous me posez une question personnelle, je disais tout à l'heure, j'ai pas fait d'école de journaliste, c'est simplement la passion de la musique qui m'a fait peu à peu approcher ce milieu de la musique, donc celui de la vente des disques, puisque j'ai été disquaire. et puis d'écrire dans Jazz Magazine, de faire des interviews de musiciens, d'interviewer au départ des jeunes musiciens français parce que c'était les plus faciles d'accès, et puis au bout d'un moment d'interviewer des musiciens américains, et puis vous voyez, de fil en aiguille, j'ai interviewé toutes mes idoles, Herbie Hancock, Miles Davis, Sonny Rollins, la liste est longue, et c'est absolument merveilleux. Donc, mais par contre, je sais très bien que je ne suis que de passage, et que je suis un maillon de la chaîne, mais la chaîne, c'est la musique, ce sont les musiciens, nous on est là pour servir la cause de la musique et des musiciens, et il faut savoir rester modeste et à sa place, même s'il faut faire son travail avec le maximum de passion possible, et je vais arrêter là, parce que je vais devenir lyrique, là, c'est plus possible. Vive le jazz.
0: Alors le maillon modeste, c'est Frédéric Goati, rédacteur en chef de Jazz Magazine sur Radio Campus Bordeaux, merci. Et continuez à écouter toutes les radios libres et associatives. À la semaine prochaine. Salut.
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1: Bonsoir, bonsoir, bonsoir, merci d'être écouté Campus, c'est Rico Micro et pour passer du son pendant une heure. Au programme de Riposte ce soir, une sélection libre qui va s'articuler autour de l'ivresse Antes del Final, le nouvel album de la française Colin qui vient de paraître sur le label Full Jockey. Bonne écoute, ce Campus, c'est l'émission Riposte, on est ensemble jusqu'à 23h. On commence tout de suite avec le morceau Puertas de mi cuerpo, extrait donc de ce nouvel album de Colin, l'ivresse Antes del Final.

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Nous avons débuté cette émission avec Colin et le morceau Puertas de mi cuerpo, extrait du nouvel album de Colin, Libless Antes del Final, qui vient de paraître sur le label chicagoen Free the Jockey, il y a de ça un petit mois. Derrière Colin, qui s'écrit C-O-2-L-2-E-N, se cache la musicienne et compositrice française Cécile Schott, née en 1976, qui sort des disques depuis 2002. Violoncelliste de formation, elle commence à sortir, à composer des morceaux en samplant son propre violoncelle, puis en jouant du violoncelle par-dessus des boucles, soit des boucles de ses samples, soit des boucles d'albums empruntés à la bibliothèque. Elle finira par la suite par créer ses propres boucles avec d'autres instruments acoustiques. Colin, premier 45 tours sorti sur le label français Active Suspension en 2002, puis 4 albums sur le label britannique Leaf de 2003 à 2007. Et puis, disparition de Colin pour quelques mois, quelques années. Elle quitte son job de prof d'anglais, elle prend une année sabbatique, elle disparaît. Et elle réapparaît en 2013 avec un nouvel album pour le compte du label Second Language de Glenn Johnson de Piano Magic. Et depuis 2015, elle est signée sur le mythique label chicagoen Free the Jockey, le label de Tortoise entre autres, et sort des albums tous les 2 ans. Alors, au début, la musique de Colin était très onirique, très féerique, très musique acoustique, électronique, minimale, et sa musique évolue comme elle, les instruments évoluent, les instruments acoustiques ont laissé depuis quelques années la place à un synthétiseur, et d'ailleurs sur son nouvel album il n'y a que du synthétiseur, il a été enregistré entièrement sur un Moog Matriarch et un Moog Grandmother. Le nouvel album de Colin se nomme Libres Antes del Final, ce qui veut dire libre jusqu'à la fin. C'est un album qui est une ode au mouvement et à l'urgence. Ça s'entend dans les morceaux qui vont toujours de l'avant, qui sont toujours justement en mouvement. Des longs morceaux. Le précédent album de Colin, sorti il y a de cela 3 ans, était déjà un album enregistré uniquement au synthétiseur, mais il était décomposé en pièces, décomposé en mouvement. Et là, les morceaux sont très longs, beaucoup plus longs, et en plus d'ampleur. L'album parle de liberté d'entreprendre, de liberté de toutes les possibilités qu'il nous reste à faire avant la fin, avant la mort. Elle parle notamment d'une expérience personnelle de Colin, de réapprendre à nager il y a de cela quelques mois, en 2024, après 30 ans de phobie aquatique, et alors qu'elle vit à Barcelone depuis presque une dizaine d'années maintenant. Elle prise ça comme une métaphore de la vie, de toujours devoir se mettre en danger, de toujours devoir réapprendre à naviguer dans sa propre vie et à faire face aux victoires personnelles, mais aussi aux échecs et aux doutes. L'album parle aussi de la fin, de la mort. La mort est une ombre sur cet album, la mort notamment la mort de son père atteint de la maladie d'Alzheimer, qui était en phase très avancée et qui est mort après l'enregistrement de cet album quelques jours avant la sortie de Libres Antes del Final, il y a de cela un petit mois. Le nouvel album de Colin vient de paraître sur Free the Jockey, c'est un superbe album. On s'en écoutera deux extraits avant la fin de l'émission. Dans la foulée, on a écouté Colin avec des extraits de ses disques, comme vous avez pu l'entendre, ça part dans tous les sens. On a écouté un extrait de l'album du hippie, mini hippie Colin et les boîtes à musique, qui était sorti en 2006, où en 2006 il avait été invité par l'atelier radiophonique de Radio France à composer et avoir une carte blanche pour enregistrer une pièce d'une heure, et elle avait choisi de travailler sur les boucles. Et quel instrument à boucles est-il plus merveilleux que les boîtes à musique? Elle avait samplé des boîtes à musique, elle avait été chez les collectionneurs de boîtes à musique pour sampler ces boîtes à musique, elle en avait créé une heure musicale qui a été découpée ici en morceaux et sortie par Leaf en 2006. Un magnifique album que ce Colin et les boîtes à musique. Et puis à l'instant on a écouté l'album sur lequel les synthétiseurs commençaient à venir, et l'album aussi sur lequel Colin se lâchait un peu plus et allait dans des ambiances de, mais aussi crotrock salsa, comme ce morceau Implosion Explosion sur l'album The Tunnel and the Clear Wind, paru sur Free the Jockey en 2021. On va rester sur le label chicagoen, on va rester avec une violoncelliste, avec Marielle V. Jacobson. Son nouvel album The Pattern Lost to Air est sorti de cela quelques
quelques semaines, ce fut l'un de nos albums de la semaine. On s'écoute ce soir le morceau Insistance. Bonne écoute, c'est Campus, émission Rue Poste, ensemble jusqu'à 23h.

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Nous avons écouté Marielle V. Jacobson avec le morceau Insistence, extrait de son album The Pattern Lost to Air, album paru sur Free Jockey il y a de cela quelques mois. Le même jour était sorti le nouvel album de la japonaise exilée à Berlin, Minori Hirano, l'album Autonoma, dont nous avons écouté ce soir l'ouverture Illuminance. Nous sommes ensuite revenus à notre album de la semaine, le nouvel album de la française Colline. Colline, ça s'écrit C-O-L-L-E-E-N. L'album s'appelle Libles Antes del Final. Oui, puisqu'elle vit en Espagne. Donc le titre est en espagnol. Le deuxième morceau que nous avons écouté, c'était Aguas Abiatas, extrait de cet album qui est paru le 24 mars dernier sur le label Chicago, hein, Frill Jockey. Et nous sommes restés sur Frill Jockey avec un autre album sorti ce printemps. Il s'agit d'un nouvel album pour la compositrice texane qui vit à Brooklyn, More Ease. L'album se nomme Sentence Structure in the Country. On a écouté le morceau éponyme. More Ease, qui est un jeu de mots, puisque la traduction pourrait être plus de drogue, et de More Ease est en fait un jeu de mots avec le vrai nom de la famille de la compositrice qui pour de vrai se nomme Marie Maurice. Et donc More Ease. Nouvel album donc pour cette compositrice qui sévit depuis déjà une dizaine d'années et qui va dans différents endroits, différentes directions, qui aussi multiplie les collaborations et les labels. Premier album pour le compte de Frill Jockey, mais ce n'est pas la première fois qu'elle apparaît sur le catalogue du label chicagoin, hein, puisque l'année dernière était sorti en 2025 un album collaboration avec la compositrice canadienne Claire Rouzet. L'album se nomme No Floor. On s'en écoute ce soir un extrait, le morceau Limelight Illegally. Et je signale aussi que Claire Rouzet sera en concert à Paris le 21 avril, c'est-à-dire ce soir. Ah, quel dommage. Et qu'en première partie, il y a Périla. Et oui, on ne peut pas être partout. Quel dommage. Et j'ai déjà vu Périla au mois de février, donc je suis simplement triste. On s'écoute Maurice et Claire Rousse avec Limelight Illegally, extrait de l'album No Floor, paru sur Full Jockey en 2025. Et puis après, on retournera sûrement vers notre album de la semaine. Mais on écoute ce campus, l'émission est postée, on est encore ensemble pendant un petit quart d'heure.

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Nous avons terminé cette émission avec la collaboration entre More Ease et Claire Rouzet. Le morceau c'était Limelight Illegally, extrait de l'album No Floor apparu sur Full Jockey en 2025. Puis nous avons écouté un extrait d'un album solo de Claire Rouzet. Le morceau c'était Somewhat Burdensome, extrait d'album A Little Death, dernier album en date de Claire Rouzet paru lui aussi sur Full Jockey en 2025. Et enfin, nous écoutons actuellement un troisième et dernier extrait pour ce soir de notre album de la semaine, le nouvel album de Colin, l'album Libless Antes del Final, paru sur Full Jockey lui aussi. Nous écoutons le morceau qui clôt l'album, le morceau éponyme, album sur lequel on retrouve donc Colin, beaucoup plus véloce et beaucoup plus direct que par le passé, mais tout aussi onirique et envoûtant. Voilà, Riposte, c'est fini pour ce soir. Je vous donne rendez-vous la semaine prochaine, toujours les mardis, toujours à 22h, toujours sur Campus 92.2. D'ici là, passez une bonne semaine et tout d'abord, une bonne fin de soirée à l'écoute de nos ondes. Allez, bye bye, faites de beaux rêves.

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1: Salut et bienvenue dans C'est Si Simple, l'émission qui explore les histoires cachées derrière tes morceaux préférés. Je suis Placide et aujourd'hui on plonge dans un thème universel. On va parler des conditions de travail et j'ai décidé d'en faire un épisode entier. Je t'ai préparé une spéciale aliénation, petit chef et sueur. 5 morceaux originaux, 9 versions samplées, de Dolly Parton qui joue avec ses ongles, au riff de guitare ultra connu braqué et détourné sans aucune pudeur, un belge en colère ressuscité par le rap français, des forçats enchaînés transformés en percussions hip-hop, et une femme endormie dans des toilettes de restaurant qui inspire l'un des plus grands tubes des 80s. C'est du sample, ça parle boulot, ouvre grand tes oreilles, c'est parti!
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1: Commençons tout de suite avec 9 to 5. À l'origine, c'est un film loufoque. 3 secrétaires qui kidnappent leur patron machiste pour changer les règles. Mais c'est surtout le nom d'une vraie organisation syndicale née en 73 pour l'égalité des femmes au boulot. Dolly Parton est sur le tournage. Pas de stylo, pas de carnet, elle a juste ses ongles en acrylique. Elle les frotte ensemble, le bruit fait penser à une machine à écrire. Le rythme de la chanson naît comme ça, entre deux scènes. Derrière les paillettes, il y a la rage. Et c'est ça que les sampleurs vont entendre.

Chief Excel de Black Alicious isole le piano du début, les 90 premières secondes. Il le boucle, le compresse, le rend plus lourd. Ça devient la base de Release, avec Zach de la Rocha des Rage Against the Machine, Saul Williams et Lyrics Born dessus. Le morceau dure plus de 9 minutes, mais c'est la première partie qui nous intéresse. Seulement 1 minute 30 qui fait tout.

Même source, autre angle. 2009, label Illegal Art, les Brand Flakes mâchent 9 to 5 avec Eyes of Tiger de Survivor et les Osmonds. Comme Since I Left You de The Avalanches, c'est un album 100% sample, pas une seule note enregistrée. Ce morceau, c'est Stumble Out of Bed.

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2: Mark Knopfler traîne dans un magasin à New York. Deux livreurs de frigo s'énervent devant MTV. Ils disent « Money for nothing and your chicks for free ». Ce qui signifie à peu près « feignant, payé à rien faire ». Mark Knopfler, ex-journaliste, note tout. Alors, fun fact, le perso en 3D qui est assez moche dans le clip, c'est exactement le livreur qui râle. En studio aux Caraïbes aussi, Sting passe par là. Il pose le célèbre « I want my MTV » en détournant sa propre mélodie de « Don't stand so close to me », morceau de Police. Le son de guitare, lui, naît d'un micro tombé par terre par accident. Ils n'ont jamais réussi à refaire ce son. Et paradoxe total, une chanson sur l'aliénation ouvrière chantée par des rockstars multimillionnaires.

Newport, Pays de Galles. Les JLC braquent le riff. Sample brut, 4 mesures, aucune pudeur. Pas de chop, pas d'altération. L'effet est comique, précisément parce que le contraste est maximal. Le riff le plus arrogant des années 80, sous des rimes de la culture galloise beauf. Le titre « I want my GLC » répond directement à « I want my MTV ». Mark Knopfler parlait des gens qui regardaient MTV en livrant des frigos. Les GLC regardent MTV depuis un appart en fumant des gros joints.

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3: Novembre 65. Brel enregistre L'Agidio qui va finir sur l'album Ces gens-là l'année suivante. Son sommet, et peut-être le sommet absolu de la chanson française du XXe siècle. L'Agidio, c'est l'homme à plusieurs âges de sa vie. 20, 30, 60 ans. Et 60 ans plus tard, ce texte-là, il part de nous.

En l'an 2000, le PM, rap français underground, va chercher là-dedans, pour une cible très précise, les petits chefs. WhoSample classe ça multi-element, ce qui signifie que l'EPM prend plusieurs couches de l'original. La voix de Brel et des bribes de musique. Brel flinguait la bourgeoisie de son époque. Ici, sa voix sert à allumer le petit chef de bureau. Même combat, autre échelle.

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2: En tournée dans le sud, le bus de Sam Cooke s'arrête sur le bord de la route. Des hommes noirs bossent sous le soleil, enchaînés. Cooke sort et leur file des cigarettes et observe. Ça lui inspire le titre Chain Gang. Mais en studio, il n'est pas satisfait. Il veut retrouver le cri exact, le fameux « huh » des forçats, pour imiter le rythme du marteau. À l'époque, en 1960, le travail forcé en prison, c'était juste la suite de l'esclavage. Mais pour vendre le disque, son label RCA le fait poser en tenue de bagnard avec un grand sourire. Le marketing pop sur une réalité insoutenable.
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0: Et Ferzet, la résistance. Collectif de Erlin, Pays-Bas, 2012. Il sample l'effort, pas la soul. Le he de Cook devient leur percussion principale, saturée, industrielle. Le sample apparaît dès les 4 premières secondes et revient tout au long du morceau. Mais pas que. Et Ferzet utilise aussi le chant de Sam Cooke pitché à fond. C'est de la texture pure, du boom bap qui décoiffe.
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0: Même sample, autre mood. Mudson, 2011, producteur GCW et Seagull Stoner. Il nous propose un rap solaire, presque feel good. Même source, deux émotions. C'est ça aussi la beauté du sample.
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1: 23 février 1983, nuit des Grammys, Los Angeles. Donna Summer va aux toilettes d'un restaurant huppé où se déroule l'after-party de Julio Iglesias. Ça s'invente pas. Elle pousse la porte. Elle voit une femme endormie dans son coin. Petite, épuisée, tête penchée. C'est Onetta Johnson, préposée aux toilettes. Elle a deux jobs. Elle est infirmière le jour et hôtesse de nuit. Elle travaille depuis l'aube et il est 2h30 du mat. Summer la réveille doucement. Elles parlent toutes les deux. Et Summer repart avec une phrase écrite sur du papier toilette. « She works hard for the money », qui deviendra le tube que tout le monde connaît. Alors, fun fact, Onetta Johnson finit sur la pochette arrière de l'album en tenue de serveuse. Et le clip devient la première vidéo d'une artiste afro-américaine à passer en boucle sur MTV. La galère de cette femme, rendue visible au monde entier.

The Game, Money, album Lax, sorti en 2008 et produit par Kool et Dre. Le hook vocal de Summer, She Works Hard for the Money, s'installe dès les 25 premières secondes et traverse tout le morceau. Filtrage low pass sur la voix, les aigus sont étouffés, ça donne cette sensation de fatigue de fin de service. Inversion totale du propos. L'original raconte l'épuisement pour survivre. The Game retente ça pour parler du mec qui charbonne en quête de millions. Ce hook encode quelque chose d'universel. Le corps qui se fatigue pour de l'argent.

Voilà, on a fait le tour. 5 morceaux, 9 relectures et une constante. Le sample, c'est jamais innocent. On prend quelque chose, on le relit et parfois on dit la même chose en mieux que l'original. Parfois on dit le contraire, les deux sont valables. Pour finir, on reste dans le travail. On enchaîne avec 3 titres hors sample sur le même thème. Parce qu'il y a des gens qui n'ont pas besoin d'emprunter pour dire des choses justes sur l'aliénation. D'abord, The Toxic Avenger, bien cordialement, avec Simone, la lettre de démotivation en musique. Puis Zoufri Maracas, J'aime pas travailler, la révolte acoustique. Et on finit avec Kazing X, Métro, boulot zéro. Lui fait de la musique à l'aide du NIA. Mais là, c'est bien lui qui exprime sa version du travail. 3 façons de répondre à la même question. Qu'est-ce qu'on fait de son temps et de son corps? Si ça t'a plu, fais-le savoir sur Insta. Et vu le thème d'aujourd'hui, c'est le moment de préciser un truc. Je suis tout seul, je digue, j'écris, je monte. C'est la quasi-totalité de mon temps libre, bénévolement. Alors, ton retour, ton follow et surtout ton partage, c'est ma seule fiche de paye. Fais connaître mon travail si ça te plaît. Tu tapes C'est si simple, tout attaché. La prochaine émission arrive dans 15 jours et pour l'instant, j'ai rien préparé. Alors ça sera la surprise. D'ici là, prends soin de toi, mais surtout, ouvre grand tes oreilles.

Madame, Monsieur, actuellement en recherche d'emploi suite à une année sabbatique, je vous fais part de mon désintérêt total pour le poste de chef de projet à pourvoir dans votre entreprise. Pour moi, c'est plus qu'un rêve de travailler dans une entreprise dont je n'ai jamais entendu parler comme la vôtre. Vous trouverez en pièce jointe mon CV, dans lequel je me suis inventé des expériences, ainsi qu'une année sabbatique qui était en fait une année où j'ai vécu en jogging, parce que j'ai fait un burn-out carabiné dont je n'arrive pas à me sortir. La raison pour laquelle je candidate est simple. J'arrive en fin de droit et je n'aurai bientôt plus d'argent ni d'appartement. J'ai de nombreux impayés et je me nourris exclusivement de fromage blanc que j'achète chez Aldi. Dans mon appartement mal isolé, je ne mets plus de chauffage parce que c'est trop cher et je squatte le wifi de mes voisins.

particulière si ce n'est celle de travailler le moins possible pour un maximum de blé. Je souhaite négocier avec vous une dizaine de semaines de congés payés parce que j'estime que travailler, c'est fatigant et moyennement épanouissant. Contrairement à ce que j'ai mis dans mon CV, je ne parle pas un mot d'espagnol, je sais à peine commander une bière et demander l'addition. La dimension humaine de votre entreprise m'angoisse fortement. En général, quand on met dans une annonce que les qualités humaines sont primordiales, cela signifie que les salaires sont très faibles et le management violent. J'ai hâte de démarrer chaque jour de la semaine en prenant le métro pendant 3 quarts d'heure, dans le doux parfum de sueur, d'ail et de goudron. Je me languis de découvrir mes nouveaux collègues avec qui je m'efforcerai de parler politique sur des sujets clivants comme le burkini, l'immigration ou le talent relatif. Je vois que vous avez une salle de pause avec un baby-foot. C'est vraiment super pour se détendre entre deux réunions où je ferai semblant d'écouter. Malgré tout, je risque de peu m'en servir étant donné que je souhaite travailler de chez moi, dans une tenue décontractée et aux horaires qui m'arrangent. J'ai le profil idéal pour échouer avec panache, gaspiller vos budgets dans le cadre de missions que je ne maîtrise pas, en choisissant des prestataires chers et incompétents.

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0: Et bienvenue à toutes et à tous sur 33 Tours,
1: l'émission qui fait le tour de l'actualité musicale.
0: Et oui, on est de retour, ça fait plaisir. On espère que tout le monde va bien. Axel, comment tu vas toi ?
1: Ça va très très bien, trop content de revenir à, comme à chaque fois.
0: Mais oui, évidemment. Là, franchement, on est sur un run de très belles émissions. Et là, encore une très belle qui nous attend.
1: Ah oui, ça ne fait que continuer au final.
0: Et oui.
1: On est sur un très beau run, comme tu le dis. Il y a eu un truc il y a deux jours qui est quand même très important. Donc on est obligé d'en parler. Puisqu'en effet, il y a deux jours, c'était la journée internationale des droits des femmes.
0: Exactement.
1: Et c'est ce qui justifie en partie le fait qu'on n'est pas que tous les deux.
0: C'est vrai, on a une invitée d'exception.
1: De prestige.
0: Attention.
1: Et donc voilà,
0: aucune pression. Hein.
1: Aujourd'hui, on accueille Juliette dans le studio. Juliette, comment ça va ?
2: Ça va très bien, merci beaucoup.
0: Et oui, on n'en arrête pas de parler d'elle à chaque émission parce qu'elle nous aide beaucoup. Depuis son arrivée, elle nous a permis notamment d'avoir un Linktree.
1: Ouais.
0: Voilà, Linktree disponible grâce à notre Instagram, 33tours-r,
1: yes.
0: Dans lequel on fait des petits posts. Et franchement, la semaine dernière, j'ai été un peu productif quand même.
1: Il faut regarder. On parlait de run d'émission, mais il y a le run des milieux sur
0: Instagram.
1: Franchement,
0: il y a du beau qui arrive.
1: Carrément.
0: Mais en tout cas, Juliette, merci beaucoup de ta présence.
2: Merci beaucoup.
0: Et tu vas voir, on s'amuse bien. Commençons.
1: Oui, commençons. Et donc voilà, c'est vrai que pour résumer l'émission d'aujourd'hui, on fait une émission spéciale dédiée à la gente féminine.
0: Exactement, aux artistes féminines.
1: Exactement. Et du coup, vous allez voir, on va diffuser l'émission un peu en trois parties. D'abord, on va se passer des sons qu'on kiffe d'artistes féminines.
0: Exactement.
1: On va faire nos petits focus. Mais là,
0: franchement,
1: il y en
0: a retour des focus.
1: Le retour des
0: déjà.
1: Focus, ça fait plaisir. Et à la fin, on finira avec
0: des petits trocos.
1: Des petits trocos, tout simplement.
0: Donc, exactement.
1: Je pense qu'on va pouvoir se lancer le jingle. Emilio, tu peux le dire, franchement.
0: C'est parti. Je lance le jingle.
2: C'est parti, jingle.
0: Et je suis trop content de faire cette émission, c'est trop bien.
1: C'est cool de retrouver le jingle en vrai, ça fait plaisir.
0: Ça fait plaisir.
1: Et justement, pour commencer sur les chapeaux de roue.
0: Et oui.
1: On va laisser la parole à Juliette.
0: Mais oui. Allez. On parle trop nous.
2: C'est parti, je commence. Alors pour cette première recommandation, on va commencer l'émission en beauté car je vais vous passer un son de Addison Rae. Alors j'ai découvert cette artiste l'année dernière quand elle a sorti son premier album intitulé Addison et ça a été un gros coup de cœur pour moi. Je suis allée la voir à Paris en septembre l'année dernière avec mon meilleur ami. C'était incroyable.
0: Grosse dédicace.
1: Dédicace à Simon.
2: Et je pense que c'est une des plus grandes pop stars à en devenir. En tout cas, elle en a totalement le potentiel. Et donc aujourd'hui, j'ai décidé de vous faire écouter le premier titre de son album, qui est aussi mon préféré. C'est New York, tout de suite sur 33 Tours.
0: Let's go.

0: Et on est de retour sur Radio Campus Rouen 92.9 et on vient de s'écouter New York, l'intro du premier album début
1: d'Addison. La recommandation du début de Juju, voilà, qui nous accompagne dans cette émission spéciale artiste féminine. Merci Juju pour ce petit son.
2: Mais de rien, j'espère que ça vous a plu.
1: Mais bien sûr, on commence bien l'émission, je trouve.
0: Toujours un plaisir d'écouter ce morceau et dont Tame Impala est fan en plus. Donc ce que Tame Impala aime, moi
1: on aime.
0: Je propose d'enchaîner.
1: Mais vas-y Axel.
0: Je vais vous parler d'un son. En fait, j'avais envie de faire un petit rebond à l'émission qu'on avait fait justement l'année dernière.
1: Exactement.
0: Pour la même raison. Justement,
1: exactement.
0: Pour la journée.
1: Très belle émission.
0: Très belle émission. Et donc j'avais parlé de l'album Charm de Clairo que j'aime beaucoup et j'aime beaucoup Clairo en général. Donc je me suis dit on va reparler de Clairo. Mais au lieu de vous parler de son tout dernier album, j'avais envie de vous parler d'un de ses tout premiers projets qui s'appelle Diary 001, qui était sorti en 2018. C'est vraiment comme ça que Clairo s'est fait connaître. Et donc j'ai envie de vous faire passer un petit extrait qui s'appelle Forever. C'est tout de suite sur Radio Campus.
1: Let's go.

0: Mais qu'est-ce qu'on sent bien ici, que mais des sons good vibe.
1: Mais grâce à des artistes de fou en
0: mais
1: même
0: oui,
1: temps.
0: C'est incroyable. C'était donc quoi voilà. Axel qu'on vient de s'écouter là?
1: Donc là à l'instant sur 33 Tours Radio Campus 92.9, on vient de s'écouter un extrait du premier EP de Clairo qui s'appelle Forever. Voilà, c'était le petit son.
0: Le son
1: sympa.
0: S'appelle Forever.
1: Le son s'appelle Forever. L'EP s'appelle Diary 001. Et voilà, j'espère que vous avez kiffé.
0: Mais oui, c'était cool. Juju, notre invité du jour. Qu'en as-tu pensé?
2: C'était très bien, j'adore Clairo.
0: Mais oui, qui n'aime pas Clairo?
1: Tout le monde aime Clairo.
0: Moi je pense que même les pires personnes sur cette terre sont obligées d'aimer Clairo. Voilà, je le dis.
2: C'est trop bien comme vibe.
0: Exactement. Et écoute, Axel, je vais clôturer ce petit début de reco musical d'artiste féminine en parlant d'un autre EP. Un EP qui, pour le coup, ça aurait pu marcher dans le récap, tu vois, parce que c'est sorti très récemment, c'est sorti vendredi dernier. Et c'est l'EP de peut-être l'une de mes artistes féminines préférées. En tout cas, j'aime trop sa voix.
1: C'est pas la première fois que t'en parles.
0: Et oui, c'est pas la première fois que j'en parle. J'en avais parlé notamment avec son Colors, qui est, je pense, mon Colors préféré. Je parle de Alicia Créti, voilà. Qui, 2 ans après son précédent EP, donc qui s'appelait Selfless, que j'ai complètement adoré, bah, elle est de retour avec un nouvel EP. Et c'est juste trop bien, voilà. Vraiment, je le dis, je pense que Alicia Créti, c'est l'une des meilleures chanteuses, voilà. Enfin, en tout cas, j'aime trop
1: sa
0: voix.
1: Déclaration.
0: Non, mais vraiment, elle chante trop bien. Bref, pour le coup, je pense que le meilleur

0: Merci beaucoup. Avant de vous jouer le dernier morceau, on voudrait remercier toutes les personnes avec qui on travaillait sur cette soirée. Et tout d'abord, Anaïs Georgel au son. Merci à toute l'équipe de la Dynamo, à William, Axel, Sofiane, Hamid et tout le monde qui nous ont accueillis, qui ont travaillé comme des fous aujourd'hui. Bien sûr, merci à toute l'équipe d'AJC, à Marie, à David, à Sophie, à Antoine et tout le monde de nous accompagner comme ça. C'est une grande chance pour nous. Merci beaucoup. Et un merci tout particulier à Aurélien Pitavi, notre parrain cette année, qui nous a accompagnés en résidence, accueillis en résidence et concerts. Et c'était un moment génial à Vitrolles, au Charlie Jazz. Merci Aurélien.
1: On va terminer ce petit concert. C'est très impressionnant quand même. Hein. C'est bon. Par donc un morceau qui s'appelle Glass on Mars, boire un verre sur Mars. Voilà. Donc c'est l'idée avec ce projet de. On est très. Enfin, on a posé beaucoup d'inquiétudes sur le futur. On a imaginé des futurs un peu sombres, un peu dystopiques parfois. Mais c'est l'idée quand même d'y aller ensemble, d'être ensemble, de faire la fête, de danser. Enfin, ce projet, on essaie quand même d'être un peu joyeux. C'est les paillettes, voilà. C'est pour ça. Et donc le dernier morceau, Glass on Mars.

C'était le live du duo Brady, enregistré le 1er décembre 2025 à la Dynamo de Banlieue Bleue. Et tout de suite, Knitten Dogs.

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C'était le live de Need & Docs, enregistré le 1er décembre 2025 à la Dynamo de Banlieue Bleue. C'était le deuxième épisode de Live Campus dédié à Jazz Migration édition 11 avec des lives de Duo Brady et Need & Docs. Les captations des concerts ont été effectuées par l'équipe de la Dynamo de Banlieue Bleue à Pantin à l'occasion des rencontres AJC 2025. Animation et montage, Philippe Fischer.

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